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2: Bonjour à vous, très belle matinée. Dans un instant, les informations sur Musique 3.
3: L'accouchement de plusieurs dossiers après des heures de négociation la nuit dernière au sein du gouvernement fédéral. La répartition des heures de travail va changer. Le ministre de l'Emploi nous l'expliquera en personne. Elisa Becken nous résumera les mesures les plus fortes qui ont été décidées. Dans le cœur des pilotes de F1, c'est souvent le chouchou. Le Grand Prix de Spa-Francorchamps se déroule ce week-end et la concurrence avec les autres Grands Prix est rude. Comme une dernière danse avant de se dire au revoir, la France joue la petite finale au Mondial face à l'Angleterre ce soir. Et ce sera un dernier match pour Didier Deschamps qui quitte les Bleus. Bonjour, un conseil des ministres jusqu'au lever du soleil. L'équipe de Bard Weaver a bouclé tôt ce matin plusieurs dossiers. Et celui qui a nécessité le plus de discussions concerne le calcul des heures de travail. Elles seront désormais annualisées. En clair, le volume horaire d'un travailleur sera désormais comptabilisé sur une année complète. David Clarinval, le vice-premier ministre et ministre MR de l'Emploi est avec nous. Bonjour, alors cette annualisation, est-ce que c'est une révolution dans la manière de concevoir l'emploi en Belgique ?
4: Mais l'annualisation du temps de travail, ça permet principalement aux gens de pouvoir mieux combiner leur vie privée et leur vie professionnelle. Par exemple, une personne qui est divorcée, qui a la garde d'enfants une semaine sur deux, eh bien, elle pourra diminuer son temps de travail la semaine au cours de laquelle il a la garde de ses enfants, et par contre travailler plus la semaine où les enfants ne sont pas présents, et donc cela permettra d'avoir une meilleure conciliation de la vie privée, de la vie professionnelle. Ça permet aussi de travailler plus, par exemple, quand il y a des pics ou quand il y a, par exemple, dans la construction, en été, quand il y a de grandes journées ensoleillées, et moins en hiver, quand il y a des petites journées froides. Et cela fait que vous avez un salaire qui est équivalent toute l'année, mais qui est variable en termes de temps de travail. Donc, c'est vraiment une meilleure conciliation de la vie privée et de la vie professionnelle.
3: Et ça profite le plus à qui ? À l'employeur ou au travailleur ?
4: Bah, ça profite à tout le monde, puisque c'est volontaire, hein. Personne n'est obligé de faire cela. Et cela permet, en tout cas, je vous dis, aux travailleurs de pouvoir avoir un meilleur équilibre dans leur vie privée. Ça permet aussi aux employeurs de pouvoir éventuellement avoir un peu plus de main-d'œuvre quand il y a des périodes plus chargées.
3: On a beaucoup parlé ces dernières heures de marchandage qui allait être nécessaire sans doute entre les partis politiques pour faire avancer un dossier. Qu'est-ce qui s'est passé la nuit dernière ? Est-ce qu'il y en a eu des marchandages ?
4: Ben, il y a eu des discussions sur différents dossiers, c'est clair. Mais il y a toujours un peu de donnant-donnant dans ce genre d'exercice, vu les difficultés et le grand nombre de dossiers. Mais, par exemple, on a pu avoir un accord social sur la défense, augmenter les salaires des militaires et des policiers. Donc, c'est parfois normal qu'il y ait des couplages et des négociations, des donnants-donnants. C'est un peu la règle dans ce genre d'exercice.
3: Merci, David Clarinval, qui a répondu à nos questions il y a quelques instants. Et le temps de travail, ce n'était qu'un des dossiers. Au total, 88 points étaient sur la table. Lisa Becken, quels sont les autres accords à retenir ?
5: Eh bien, d'abord, un nouveau crédit familial, c'est-à-dire 5 jours de congés supplémentaires par enfant pour les salariés, les indépendants et les fonctionnaires. Le montant de l'indemnité et les modalités pratiques seront fixés par arrêté royal. Autre accord sur l'interdiction de l'importation de biens provenant des colonies israéliennes. Le gouvernement a aussi donné son feu vert au service minimum dans les prisons, y compris lors des grèves de courte durée. On peut aussi noter la loi football qui se durcit. Les sanctions seront renforcées pour les faits de racisme, de xénophobie, les violences physiques ou encore l'usage illégal de feux d'artifice. Les interdictions de stade passeront quant à elles à minimum 3 ans en cas de racisme.
3: Et à épingler aussi les 60 millions d'euros débloqués pour améliorer les salaires dans la police.
5: Ouais, une mesure réclamée depuis plusieurs mois par les syndicats qui avaient encore manifesté à Bruxelles ce printemps. Enfin, encore une décision prise cette nuit, ça concerne la taxe d'embarquement. Elle sera finalement fixée à 7 euros et pas à 10 euros.
3: Merci Lisa Becken.
5: Yémen. L'Iran a lancé de nouvelles attaques la nuit dernière en visant la Jordanie, le Koweït ou Bahreïn en réponse à de nouvelles frappes américaines. Les États-Unis ont ciblé des installations militaires iraniennes, des sites de surveillance ou encore des dépôts d'armes. Des attaques pour une septième nuit consécutive. Et l'Iran a donc répliqué et assure aussi avoir immobilisé quatre pétroliers qui tentaient de franchir le détroit d'Ormuz. Plus de 200 feux de forêt sont hors de contrôle au Canada et en particulier dans la province de l'Ontario. Mais dans tout le pays, ce sont près de 900 incendies qui font rage. Les fumées ont plongé plusieurs villes nord-américaines dans un épais voile de pollution. Et à quelques heures des deux derniers matchs de la Coupe du Monde de football, une odeur âcre aussi, à tel point que Donald Trump blâme le Canada et l'accuse de ne pas entretenir correctement ses forêts. C'est totalement inacceptable, écrit le président américain sur son réseau social. Les Formule 1 font leur retour sur le circuit de Spa-Francorchamps. Aujourd'hui, troisième séance d'essai libre avant les qualifications à 16h. Quelques tours de circuit avant la grande course demain. Spa-Francorchamps est un incontournable du calendrier de Formule 1. Mais la concurrence est très rude. De plus en plus de pays réclament leur Grand Prix. Les organisateurs du rendez-vous belge doivent donc trouver des arguments pour défendre leur place. Et le meilleur, c'est sans doute celui qui vient des pilotes eux-mêmes, comme va nous l'expliquer Alison Delpierre.
6: Niché dans la nature ardennaise, un écrin rare, le circuit de Spa-Francorchamps fascine. Ses 19 virages, dont certains sont entrés dans la légende, comme le Raidillon, mais aussi son dénivelé unique, autant d'ingrédients qui en font pour de nombreux pilotes, comme Charles Leclerc, le plus beau circuit du monde.
7: C'est un circuit que j'aime beaucoup et là aussi j'ai gagné pour la première fois. Donc voilà, un circuit spécial pour moi.
6: Mais s'il reste le circuit préféré de beaucoup de pilotes, il faudra faire 100 en 2028 et en 2030 pour laisser la place au circuit de Barcelone en alternance. Une décision liée à la concurrence féroce qui existe entre les différents pays et circuits. Mais cela pourrait encore changer, Vanessa Maas, la directrice de Spa Grand Prix.
8: Honnêtement, je pense que le calendrier 2028, c'est pas fermé, on verra. Après 2030, on a quand même d'autres arguments à mettre sur la table aussi, parce qu'il faut pas oublier que 2030, ce sera les 200 ans de la Belgique. Donc voilà, on négocie en permanence avec la FIA.
6: Le Grand Prix de Belgique à Spa-Francorchamps a aussi un argument historique. Il est présent depuis 1950 au calendrier, soit depuis le début de la F1. Seuls Silverstone, Monza et Monaco peuvent en dire autant.
5: Un grand prix à suivre grâce à la RTBF. On parlait des deux derniers matchs de Coupe du Monde de football. En voilà un ce soir. Et revoilà les Bleus dans le stade. Petite finale entre la France et l'Angleterre pour une troisième place. Didier Deschamps, le sélectionneur de l'équipe de France, va faire ses adieux après 14 années passées à la tête de l'équipe.
9: Je sais très bien que l'équipe de France va me manquer parce qu'elle a pris tellement de place. Mais voilà, et pour moi, je le répète, sur un plan professionnel, il n'y a rien qui a été plus beau et rien qui est plus important que ce maillot-là. Même si j'ai été dans de grands clubs, j'ai gagné des titres, représenter son pays, championnat d'Europe, Coupe du Monde, c'est l'événement planétaire. Donc voilà, j'ai été un privilégié et en mission au service de l'équipe de France.
5: La terre des der pour Didier Deschamps et le coup d'envoi du match, ce sera à 23h. Et enfin, le Suisse Mauro Schmitz a remporté la 13e étape du Tour de France hier. Cela faisait 6 ans qu'un Suisse ne s'était plus imposé sur les routes du Tour. Au programme aujourd'hui, une étape exigeante, la 14e, 3800 mètres de dénivelé sur 155 km de course au cœur des Vosges. Quatre cols sont au programme entre Mulhouse et le Markstein. Et voilà qui referme ce journal. Belle journée à notre écoute.
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11: Terry Lemens, très bonne journée à tous. Ce matin, pas mal de grisailles sur quasi l'ensemble du territoire. Peut-être quelques trouées localement sur le Hainaut et sur l'extrême sud-est du pays. Alors 13 à 17 degrés actuellement, ça pourrait être un petit peu plus bas dans certains vallons à l'est. Et puis dans le courant de la matinée, on a quelques éclaircies qui vont revenir du sud de la province de Namur jusqu'au Fagne. Plus au nord, ça restera couvert. L'après-midi, ça progresse encore. Ça reste nuageux au nord, mais des éclaircies se montrent de la botte du Hainaut à la province de Liège en passant par Namur. Les maxima seront de 21 à 22 degrés sur les hauteurs, 22 à 25 degrés dans le centre, pas plus de 19 degrés au littoral. Plus bas, bien dans...
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2: Bonjour à vous, ravi de vous retrouver. Je suis en compagnie de Cyriel Court qui réalise cette émission, une émission que nous ouvrons avec le pianiste belge Valère Burnon. On l'écoute dans le scherzo de la sonate Deutsch 959 de Schubert.

Valère Burnon dans le scherzo de la sonate Deutsch 959 de Schubert pour ouvrir cette émission. Toute la semaine prochaine, le festival des Midi Minimes dédie sa programmation au piano. Valère Burnon sera en récital jeudi prochain, le 23 juillet à 12h15 au Cercle Royal Gaulois dans le parc de Bruxelles. Il interprétera des œuvres de Fauré, Ravel et Liapounov. Toutes les infos sur midi-minimes.be.

Le premier mouvement du quintet en mi majeur de Boccherini, c'était Yonian Ilias Kadesha, Tim Posner, Irène Duval, Steven Isserlis et Eivind Ringstad. Et pour suivre l'un des disques qui a marqué le début de cette année 2026, un disque consacré aux valses slaves d'Antonin Dvorak, interprété par l'orchestre philharmonique tchèque sous la direction de Simon Rattle, un disque publié sur le label Pentatone qui a été l'un des choix de Musique 3, on en écoute un extrait.

Une danse slave d'Antonín Dvořák, c'était l'orchestre philharmonique tchèque sous la direction de Simon Rattle. La fille d'Antonín Dvořák, Ottilie, épousa un ancien élève de son père, Josef Suk, un compositeur qui sera fortement influencé par la musique populaire de son pays. On écoute l'une de ses pièces de musique de chambre, Élégie, pour piano, violon et violoncelle.

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Le prélude du choral BWV 639 de Jean-Sébastien Bach, c'était Xenia Loeffler, oboïste allemande, et ses amis musiciens, extrait d'un disque publié tout récemment sur le label Accent, avec une série d'arrangements chambristes où le hautbois et le hautbois d'amour apportent des couleurs particulières. Un autre disque récent, c'est celui de la soprano belge Gwendoline Blondel. C'est son premier album autour du thème de l'amour. On en écoute un extrait avec un air populaire de la Renaissance, la Mantovana.

Une mélodie populaire du XVIe siècle qui a inspiré notamment Camille Saint-Saëns ici dans le deuxième mouvement de sa Rhapsodie bretonne. C'était l'orchestre philharmonique de Monte-Carlo sous la direction de David Robertson.

0: demi-siècle et deux règnes plus tard, la Belgique attend toujours un successeur à Lucien Van Impe. Alors, à qui le tour ? La question reste ouverte.
1: Et c'est ici que se referme ce journal. Belle journée.
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3: Terry Lemens, très bonne journée à tous. Ce matin, pas mal de grisailles sur quasi l'ensemble du territoire. Peut-être quelques trouées localement sur le Hainaut et sur l'extrême sud-est du pays. Alors 13 à 17 degrés actuellement, ça pourrait être un petit peu plus bas dans certains vallons à l'est. Et puis dans le courant de la matinée, on a quelques éclaircies qui vont revenir du sud de la province de Namur jusqu'au Fagne. Plus au nord, ça restera couvert. L'après-midi, ça progresse encore. Ça reste nuageux au nord, mais des éclaircies se montrent de la botte du Hainaut à la province de Liège en passant par Namur. Les maxima seront de 21 à 22 degrés sur les hauteurs. 22 à 25 degrés dans le centre, pas plus de 19 degrés au littoral.
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7: Merci d'avoir choisi Musique 3 pour vous accompagner ce matin. Je suis en compagnie de Cyrielle Cour qui réalise cette émission. Et c'est avec un véritable tube de la musique classique que nous poursuivons. Je vous souhaite une très belle matinée à notre écoute.

L'Andante du 21e concerto pour piano et orchestre de Mozart, c'était Jonathan Biss avec l'Orpheus Chamber Orchestra. J'espère que tout se passe bien pour vous de l'autre côté des ondes. C'est un moment suspendu que nous vous invitons à présent avec une sarabande extraite de la 4e sonate pour violon seul d'Eugène Ysaÿe.

Sophie Alainc dans une étude de Félix Godefroy. Le rêve, c'est son titre. Lundi prochain, le 20 juillet, nous serons à la veille de la fête nationale et traditionnellement, l'Orchestre National de Belgique et le Concours Anne-Elisabeth offrent un concert en prélude à cette fête nationale. Nous diffuserons ce concert en direct sur Musique 3. J'espère que vous serez au rendez-vous. Ce sera à 20h sur notre antenne. Parmi les musiciens, une violoniste soliste, elle s'appelle Ellie Choi, troisième prix du Concours Anne-Elisabeth en 2022. On l'écoute ici lors de son récital en demi-finale du concours à Flaget en mai 2024. Elle nous interprète ici un extrait de la fantaisie Deutsch 934 de Schubert avec à ses côtés le pianiste Thomas Hopp.

Enregistré lors de la demi-finale du concours Anne-Elisabeth 2024, c'était la violoniste Ellie Choi et le pianiste Thomas Hope dans un extrait de la fantaisie Dutch 934 de Schubert. Ellie Choi sera en soliste lundi prochain, le 20 juillet, lors du concert en prélude à la fête nationale aux côtés de l'Orchestre national de Belgique. Un concert qui vous sera diffusé en direct sur Musique 3.

La sonate en mi majeur de Domenico Scarlatti sous les doigts de Javier Perianès. Ernest Theodor Amadeus Hoffmann est un compositeur et écrivain romantique allemand. Jacques Offenbach s'est inspiré de son univers pour composer ses célèbres contes d'Hoffmann. On écoute un extrait du quintet pour harpe et cordes en do mineur d'Ernest Hoffmann.

Patricia Petitbon en soliste dans Les Oiseaux, dans La Charmille, un extrait des Contes d'Hoffmann d'Offenbach. Elle était accompagnée par l'orchestre de l'Opéra National de Lyon sous la direction d'Yves Abel. Et pour refermer ses premiers mouvements ce samedi, voici un extrait du troisième quatuor avec piano de Johannes Brahms.

0: Le final du troisième quatuor avec piano de Brahms avec Christian Zimmermann, Maria Novak, Katarzyna Butnik et Yuya Okamoto. Ce qui referme ces premiers mouvements pour ce samedi. Merci pour votre écoute. Merci à Cyril Cour pour sa mise en onde. Dans un instant, nous retrouvons Cécile Poss. Je vous souhaite une très belle matinée en notre compagnie.
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5: Bonjour, bienvenue à vous, ravi de vous retrouver pour les grands podcasts de Musique 3. On vous le rappelle, chaque samedi, nous vous proposons de redécouvrir des extraits des grandes séries qu'on a consacrées aux compositeurs et à leurs époques. Ce sont des séries de 10 heures que vous pouvez bien évidemment retrouver dans leur intégralité sur ovio.be. On va plonger dans l'univers de Vivaldi. À l'époque de Vivaldi, la médecine en vigueur, c'est la théorie des humeurs, prônée par Hippocrate et Galien. Les épidémies font des ravages, laissant une foule d'orphelins après leur passage. Les gueux, les lépreux, les personnes atteintes de maladies non diagnostiquées, les invalides, les vieillards, les mendiants, les orphelins, les enfants abandonnés, les syphilitiques sont alors accueillis dans ce qu'on appelle les ospedali. Ce sont des institutions de charité qui deviendront, au cours de leur histoire, des conservatoires.
6: Vivaldi, c'est quelqu'un qui se fait avec son époque.
7: Les repères sont très très loin des nôtres.
8: Venise est un monde à part.
9: Ça fait partie de la révolution baroque.
5: Vivaldi, le souffle de Venise. Deuxième épisode, les ospedali.
10: Il y avait une grande liberté, une grande foi, en fait, dans ce qu'il faisait.
6: À l'intérieur des théâtres, il y a encore des théâtres.
11: On est entré dans un monde nouveau.
6: C'est ça qu'a inventé Vivaldi.

0: À l'époque de Vivaldi, la médecine en vigueur est celle prônée par Hippocrate et Galien.
1: Jusqu'à la fin du XVIIIe siècle, la médecine en Europe est très dépendante de ce qu'elle a acquis au cours de l'Antiquité.
0: Le médecin et historien Roger Daché.
1: Il y a eu une période dans le haut Moyen-Âge où, en Europe, on a perdu complètement la mémoire de la médecine grecque et romaine. Puis à partir du XIe, du XIIe siècle, avec les contacts européens en Orient, à l'occasion des croisades, on redécouvre, à travers des traductions en syriaque ou en arabe, les grands textes médicaux de l'Antiquité, et d'ailleurs aussi tous les textes philosophiques. Ce qui fait que, à la fin du Moyen-Âge, l'Europe se réapproprie le savoir médical qu'elle avait constitué 15 siècles, 20 siècles plus tôt. Le problème, c'est que très rapidement, les choses ont stagné. On a créé une espèce de scolastique médicale, une pensée médicale figée, très théorique. Les médecins se sont de plus en plus retirés du contact immédiat avec le malade. Et un certain nombre de progrès sont effectués, notamment dans le domaine chirurgical au XVIe siècle, avec évidemment la grande figure d'Ambroise Paré, qui véritablement est un génie et qui invente d'ailleurs la médecine et la chirurgie d'urgence. Mais en dehors de ces quelques progrès qui vont de pair d'ailleurs avec une redécouverte de l'anatomie, c'est tout à fait nécessaire pour un chirurgien, il reste qu'au XVIIe et au XVIIIe siècle, la médecine est dans un état de stagnation pour un certain nombre de raisons. D'abord, il y a des obstacles intellectuels. On ne veut pas sortir de la suggestion à l'égard de la pensée de l'Antiquité. Galien continue à être enseigné, Hippocrate continue à être enseigné. Ça, c'est un premier obstacle très fort, il y a un obstacle intellectuel. Et puis, pour ne parler que de la chirurgie, il y a trois obstacles qu'on n'arrive absolument pas à surmonter et qui empêchent tout progrès de la chirurgie. La douleur, l'hémorragie et l'infection. Ce sont trois choses contre lesquelles on ne sait pratiquement pas lutter. Il reste les médecins. Les médecins voient le moins possible les malades. Il est très habituel à cette époque-là pour des médecins de donner des consultations par correspondance. On écrit et on décrit à un médecin ce que l'on éprouve, ou même ce qu'éprouve le voisin, le père, la mère ou le fils. Et le médecin, par correspondance, fait un diagnostic et propose un traitement. Le problème, c'est que les traitements se réduisent à des recommandations diététiques et des remèdes qui sont tous, à peu près, sans aucun effet. Au XVIIe, au XVIIIe siècle, la médecine européenne, sans le savoir, se prépare vraiment à une révolution qui va intervenir à la fin du XVIIIe et au début du XIXe siècle. Mais c'est une époque où la médecine ne peut pas grand-chose quand on est vraiment malade.
2: Les hôpitaux sont très très loin des repères que nous avons au XVIIe siècle, extrêmement loin.
0: L'historien de l'hygiène et des pratiques du corps, Georges Vigarello.
2: Ce sont des salles communes. Vous avez donc d'immenses salles où se trouvent côte à côte des lits, mais ces lits sont très larges et ils peuvent comporter 3 ou 4 personnes qui sont mises tête bêche, vous voyez. Et cela, évidemment, peut provoquer le fait qu'un mort peut se trouver à côté de quelqu'un qui est malade sans doute, mais en pleine vie. Donc on a là, je crois, des modes de fonctionnement, de pratiques, de repères qui sont totalement étrangers à notre sensibilité. Et on a du mal à comprendre comment une tolérance a pu exister permettant que, au fond, ce type de situation ne soit pas seulement toléré, mais soit considéré comme, au fond, optimal. Je pense à un voyageur du XVIIe siècle, qui est un prêtre italien qui remonte à partir du sud du Rhône et qui monte vers Paris et qui arrive à l'Hôtel Dieu et qui reconnaît que c'est un hôpital merveilleux parce qu'il y a des cassolettes de parfums, les malades sont considérés comme étant dans une sorte de situation extrêmement commode, pour employer les mots d'aujourd'hui, un bien-être qui règne comme ça dans les salles de l'Hôtel Dieu. Et évidemment, par rapport à nous, c'est extrêmement loin. Je pense à un autre exemple qui est très très parlant également. Vous avez des règlements d'hôpitaux. Alors, ces règlements d'hôpitaux, que disent-ils? Ils disent qu'il faut nettoyer, qu'il faut balayer. Mais ces règlements peuvent vous dire aussi qu'il ne faut pas laisser, par exemple, des traces de pansements au sol, mais on peut les mettre sur le ciel des lits. Vous voyez? Donc c'est tout à fait inouï comme repère. Vous pouvez avoir du sang comme ça sur le ciel du lit, et on peut imaginer aussi que ce sang finalement finisse par goûter, ce qui est incroyable. Mais c'est dans le règlement noir sur blanc.

0: À Venise, les gueux, les lépreux, les personnes atteintes de maladies non diagnostiquées, les invalides, les vieillards, les mendiants, les orphelins, les enfants abandonnés et les syphilitiques sont accueillis dans les hospédalies. Ces institutions de charité deviendront, au cours de leur histoire, des conservatoires.
1: À la Pietà, on prie Dieu avec le violon, au Medicamenti avec la flûte, à l'Ospedaletto avec le basson et au Incurabili avec le tambour.

0: Les hospédalies sont des maisons de charité, donc, qui sont nées au XVIe siècle.
1: L'historien de la musique, Patrick Barbier.
0: Et qui, au départ, n'avaient pas du tout de fonction musicale. C'était vraiment des maisons qui servaient à protéger la jeunesse orpheline ou très très pauvre. C'était dû tout simplement à une succession d'épidémies et aussi de crises et de famines qui faisaient que, bien entendu, beaucoup d'enfants se retrouvaient à la rue et que la rue signifiait que si on ne s'occupait pas d'eux, ces enfants allaient tomber dans la prostitution, dans la mendicité, etc. Donc, il y a eu une prise en charge de cette

0: chose de multiforme, un peu, c'est vraiment, c'est-à-dire que on va à la fois s'occuper des orphelins, on va en effet soigner ceux qui sont malades, mais on va aussi prendre en charge le bébé abandonné ou la dame âgée qui n'a pas de famille. Donc c'est vrai que c'est beaucoup plus que ça, ces hospédales. Et alors au XVIIe, on est dans un tel courant, en effet, de post-contre-réforme, la musique devient si importante qu'on va décider de former une partie des jeunes filles, et seulement les jeunes filles, ce qui fait que c'est une spécialité de Venise, on va les former à la musique. On va donc séparer les jeunes filles en deux groupes, un groupe beaucoup plus important qui s'occupe essentiellement de tâches ménagères et de travaux d'aiguille, et un groupe moins important, ce qu'on appelle les filles du cœur, qui elles vont vraiment être destinées à la musique. Et plus vous allez aller vers le 18e, plus ces hospédaliers vont gagner en réputation, en renommée, en prestige, et on va avoir la fine fleur de l'éducation musicale dans des maisons de charité qui à l'origine n'étaient pas faites pour ça.
1: Ces hospédales, ils sont des hospices, en fait, qui sont dirigés par la noblesse vénitienne, les patriciens.
2: Le musicologue Olivier Fourès.
1: Qui ont, depuis, donc, ça remonte quand même, c'est pas l'époque de Verdi, ces hospices ont été créés, la Pietà notamment avait déjà été créée au XIVe siècle. C'est des choses qui tournent et qui, en fait, recueillent les malades, les mendiants, les enfants abandonnés, donc les orphelins, etc. Et Venise, évidemment, une ville à cette époque qui connaît énormément d'enfants abandonnés pour plusieurs motifs. Il y a beaucoup, évidemment, de prostitution. Il y a aussi beaucoup de syphilis, donc beaucoup d'enfants monstrueux. Et d'ailleurs, dans l'orchestre que Vivaldi a eu, il y avait des filles qui avaient des malformations physiques. Enfin, c'est ce que, d'ailleurs, relate très bien Rousseau dans ses mémoires. Elles étaient charmantes, mais dès qu'on les voyait de près, des fois, on était vraiment surprise par, en fait, des anomalies physiques assez particulières.
2: Les hospédales, comme tout le réseau d'assistance publique, on peut l'appeler assistance publique, la musicologue Sylvie Mamy, est née surtout à la Renaissance, étant donné qu'il y avait, comme partout, des épidémies terribles de peste, de lèpre, de typhus. Beaucoup d'enfants se retrouvaient abandonnés dans les rues, beaucoup de malades qui mouraient dans les rues. Il y avait aussi des hommes qui mouraient en guerre. Énormément d'enfants abandonnés, miséreux. Donc, les nobles et l'Église, de concert, ont créé un réseau d'assistance. Donc, il y avait toutes sortes, c'est une structure très importante, l'assistance publique, les soins, le recueillir les faibles, en fait, hein, les personnes âgées, les malades, les enfants. Et pour nous qui faisons de la musique, ce qui nous intéresse, c'était surtout à Venise, les quatre, on les appelle les hospédales, qui sont des hôpitaux en français, les quatre hospédales où existait un chœur féminin. On appelle le chœur à l'antique, coro. Mais en réalité, ce chœur comprenait des musiciennes aussi bien que des chanteuses. Ce n'était pas exclusivement des chanteuses. Et donc, quatre hospédaliers, les abandonnés, les incurables, les mendiants et la Pietà, étaient destinés à recueillir les enfants abandonnés.
0: Dans les hospédaliers, il n'y a pas de refus de qui que ce soit, puisqu'en fait, ce sont des enfants que l'on, soit on a découvert dans la rue, soit qui ont été amenés là par abandon des parents, et notamment tout petits, soit tout simplement parce qu'on a signalé qu'une enfant vient de perdre ses parents et qu'on ne sait pas ce qu'elle va devenir. Et donc, en fait, il y a, je dirais, naturellement une sorte d'accueil pratiquement obligatoire. Ce qui va, en revanche, tout changer, c'est évidemment que tout le monde ne fera pas de la musique. Et donc, certaines jeunes filles seulement vont montrer des dons particuliers et vont être acceptées dans ce qu'on appelle les filles del coro.
2: La Pietà avait une spécificité, c'est qu'on ne recueillait pas des orphelins, mais on recueillait des enfants abandonnés vraiment par leurs parents. Donc, il y avait une niche dans le mur de l'institution, qu'on appelait la scafetta, une sorte de niche tournante. Et la femme qui avait un enfant Très souvent, c'était des prostituées ou c'était des naissances illégitimes, puisque ces seigneurs avaient beaucoup de maîtresses. On peut imaginer, on vivait dans un carcan social qu'on ne peut même pas se représenter aujourd'hui. Donc, tous ces enfants qui naissaient, on les déposait dans cette espèce de

niche tournante. Il était recueilli dans cette institution, grande partie religieuse, mais il y avait aussi des dames, des patriciens qui géraient cette institution. L'enfant était lavé, on l'habillait et on marquait à la Pietà sur son corps, le talon, le bras, au fer, un P qui voulait dire Pietà, si bien qu'il gardait toute sa vie ce signe de son origine, hélas assez misérable dans le fond. Alors on leur donnait un prénom. Quelquefois, ce qui est intéressant, c'est que les mères laissaient, dans les vêtements qui enveloppaient l'enfant, elles laissaient une lettre. C'est ça qui est très touchant, parce que très souvent, les mères qui abandonnaient leur enfant espéraient pouvoir, un jour, venir les rechercher. Ce qu'elles disent, c'est... On a conservé ces lettres dans les archives de la Pietà et des autres hospédales, mais c'est maintenant un seul département. Elles disent « Je ne suis pas une mauvaise mère, simplement maintenant j'ai des difficultés, mais un jour je viendrai rechercher mon enfant. » Et donc parfois on a des éléments pour savoir au moins leur prénom. Parfois aussi ce qui est touchant, c'est qu'elles, pour s'identifier, elles ne donnaient pas vraiment leur nom à elles, mais elles mettaient une carte à jouer, par exemple une dame de cœur. Et elles coupaient la carte en deux, si bien qu'elle disait « Le jour où je viendrai rechercher mon enfant, j'apporterai la deuxième partie de la carte et on verra que c'est bien moi la mère. » Et donc ces jeunes filles, très souvent, espéraient que leur mère viendrait un jour les chercher.

0: quand on se rendait compte que les jeunes filles étaient douées pour la musique, on les faisait entrer dans ce chœur. Les autres, il y avait des filles et des garçons. Les garçons étaient préparés des travaux manuels, justement pour l'arsenal, des charpentiers, des forgerons, des boulangers, tout ce dont on avait besoin. Les filles étaient préparées à des travaux de couture, ce qu'une femme faisait. Et quand elles étaient en âge, on essayait de les placer pour qu'elles puissent se marier. Sinon, elles entraient au couvent. Et les filles du chœur étaient en quelque sorte privilégiées, puisque c'était... des musiciennes, des chanteuses, elles avaient des chambres chauffées. Et surtout, parce qu'on s'est rendu compte que ce chœur commençait à apporter des profits à l'hospédale. C'est-à-dire qu'on venait pour cette musique et que les patriciens, les étrangers qui visitaient Venise, faisaient des dons importants quand ils venaient écouter des motets, un oratorio. Et donc, ces quatre chœurs féminins des hospédaliers de Venise ont pris une importance, surtout à l'époque de Vivaldi, au XVIIIe siècle, qu'ils ne connaissaient pas du tout au XVIIe siècle, qui était vraiment la musique telle qu'on pouvait l'imaginer à l'église à cette époque-là. Quand elles étaient assez douées, elles pouvaient monter dans la hiérarchie, devenir maîtresse de chœur, ce qu'on disait maîtresse de chœur, c'est-à-dire qu'à leur tour, elles enseignaient aux plus jeunes. Il y avait une transmission d'élève à élève. Donc très souvent, outre le maître de chœur et les maîtres de violon, comme Vivaldi, l'éducation était assurée par les élèves plus âgés, comme ça se passait aussi dans les conservatoires de Naples pour les garçons. Quand elles avaient 40 ans, elles pouvaient se marier. Elles avaient le droit de se marier, certaines se sont mariées, ou bien rentrées au couvent. Parfois, certaines sont restées à l'hôpital et jusqu'à leur mort. C'était très difficile pour elles de se marier, parce qu'elles n'avaient finalement aucun contact avec l'extérieur. Et quand elles se mariaient, le plus souvent, c'était avec des hommes très âgés. Enfin, leur destin n'était pas très heureux, finalement. Bien qu'à cette époque-là, peut-être, on avait peu d'idées d'une liberté féminine, comme on peut l'avoir aujourd'hui. En tout cas, c'est sûr que ces jeunes filles des hospédaliers et surtout ce prêtre, comme Vivaldi, qu'on appelait le prêtre roux, qui vivait en contact avec ces jeunes filles cloîtrées, à la Pietà, elle portait une robe rouge. Ça faisait jaser énormément, surtout les visiteurs étrangers. On sait Charles de Brosse qui va à Venise et qui dit... quand j'ai recueilli les témoignages, c'est un peu la rumeur qui court. Enfin, il y a des jeunes filles cloîtrées et alors seulement certains privilégiés peuvent les voir de près. On peut imaginer, quand on lit Casanova, qui quand même reste très proche comme culture, tout ce qu'on peut fantasmer de ce qui peut se passer dans ces lieux féminins cloîtrés. D'ailleurs, c'est pas totalement de la fiction, parce qu'on a retrouvé aussi des cimetières de fœtus, d'enfants. Voilà, enfin... Les hospédaliers à Venise étaient quand même des lieux où l'on essayait de protéger les faibles. Et c'est surtout de l'assistance publique qu'il faut penser, plus qu'à ce mythe un peu décadent d'une certaine manière, qui vient plus de la littérature que de la réalité.
1: Le débouché principal des garçons à Venise, c'est l'arsenal ou la navigation sous toutes ses formes.
2: Patrick Barbier.
1: Ça peut être navigation pour transporter des personnes ou des marchandises. C'est une ville qui ne vit que de l'eau et de la mer, et ça, c'est la fonction de quasiment tous les jeunes garçons. Et c'est pour ça qu'il y a un tel besoin de gondoliers, de personnes qui transportent des marchandises sur les bateaux, et puis un tel besoin de personnel à l'arsenal. C'est aussi pour ça que les hospedali ne se sont pas du tout occupés des garçons pour la musique. C'est ça qui est assez curieux, c'est qu'à 13 ans, ils sont tous mis en apprentissage et vont tous aller vers ces métiers liés à la navigation. Et donc, en fait, c'est pour ça que les jeunes filles, elles, étaient destinées à la musique. C'est-à-dire que l'originalité de Venise, c'est vraiment d'éduquer les jeunes filles. Mais on a exactement la situation identique à Naples, avec les quatre conservatoires qui, eux, ne s'occupent que des garçons et qui sont nés à peu près à la même époque, qui se sont spécialisés dans la musique au cours du XVIIe. Donc, c'est donc très, très comparable. Je ne connais pas d'ailleurs d'institution plus ressemblante que ces quatre conservatoires de Naples pour les garçons et ces quatre hospédaliers de jeunes filles à Venise. Après, il faut se dire que c'est une chose que vous retrouvez dans toute l'Europe, c'est-à-dire que ce n'est pas non plus une spécificité italienne. Si vous prenez Jean-Sébastien Bach, qui est un contemporain de Vivaldi exactement, il a été formé, comme il était orphelin à l'âge de 10 ans, il a été orphelin de père et de mère à l'âge de 10 ans, il a été formé dans le Mettenchor, donc dans le nord de l'Allemagne, à Lüneburg, qui était précisément un chœur et une, je dirais presque un conservatoire, dont la majorité des enfants étaient des orphelins. Donc on voit bien qu'il y a une prise en compte de la musique dans beaucoup d'institutions pour enfants, comment dirais-je, dans la misère. On peut dire que la plupart des œuvres sont écrites spécifiquement, c'est-à-dire que vous preniez Vivaldi ou n'importe quel autre grand maître, même des grands maîtres qui ne sont pas tous vénitiens, faut bien se dire ça. Faut penser que Porpora, le grand napolitain, est venu enseigner dans l'un des hospédaliers de Venise. Et puis vous en avez beaucoup d'autres, les Grenzi, Biffi, etc. On pourrait en citer énormément. Ils ont tous enseigné, mais évidemment ce qu'ils écrivent, ils l'écrivent pour les jeunes filles qu'ils ont devant eux. Alors après, ça n'empêchera pas de reprendre la partition dans d'autres lieux. Vous comprenez, il n'y a pas non plus d'exclusivité de la part de l'hospédal. Et en revanche, ils écrivent vraiment pour eux. Et donc, pour ce qui est de Vivaldi, on sait que les œuvres qu'il a écrites pour la Pietà sont vraiment destinées aux jeunes filles qu'il a devant lui, qui sont en quelque sorte les créatrices de ses œuvres.

0: La Pietà comptait 400 à 500 hôtes en 1663. Quelques années plus tard, en 1738, les pensionnaires sont plus d'un millier. Outre les orphelins et les enfants abandonnés, la Pietà prodigue également des soins aux teigneux, elle vaccine contre la variole et vient en aide aux mendiants venus de la campagne. La Pietà, tout comme les trois autres hospédaliers vénitiens, sont dirigés par des congrégations privées et laïques.
1: Les hospédaliers, c'est une administration tout à fait séculière, profane. En fait, il y a des administrateurs qui sont en général des nobles vénitiens, et c'est d'ailleurs par la noblesse et donc par les grandes familles qu'arrive l'argent qui permet de les faire vivre. En fait, c'est du mécénat, si vous voulez. C'est le typique mécénat de l'époque, hein, c'est-à-dire qu'on offre des dons à ces hospédaliers pour s'occuper de la jeunesse en détresse. Donc, il y a une administration, propre, et après, il va y avoir des sous-catégories, c'est-à-dire qu'il y a des responsables des jeunes filles du commun, c'est-à-dire celles qui font des travaux ménagers, et puis surtout, sur le plan musical, on va recruter, ces administrateurs vont recruter des grands maîtres de musique, c'est vraiment ce qu'on appelle le maestro di cappella, qui lui va lui-même recruter des enseignants spécifiques. C'est comme ça que Vivaldi est recruté comme un professeur de violon et non pas comme un maître de chapelle.
2: Ça fonctionnait comme une entreprise. C'était aussi géré par des patriciens.
0: Sylvie Mamie.
2: En accord avec des religieux, mais essentiellement par des patriciens. C'est vrai que les revenus servaient essentiellement à faire vivre ces structures. Les patriciens n'ont jamais mis l'argent dans leur poche. Mais c'est vrai que ça fonctionnait, il y avait un système de placement. Et on sait que, on pourra en reparler, mais le compositeur saxon qui a beaucoup vécu à Venise, Johann Adolf Hasse, a une importance énorme dans la vie musicale vénitienne, avait réalisé des placements depuis Dresde ou depuis Vienne, je ne me souviens pas, mais peu importe, des placements importants dans l'hospice des Incurables, où lui a enseigné, avant quelque sorte gardé la main toute sa vie sur cet hospice et sa gestion. Il a réalisé des placements et l'hospice a fait faillite et Hasse a perdu son argent.

0: Les Ospedalies de Venise sont un peu en concurrence.
1: Oui, il y a une grande
0: Patrick Barbier.
1: Concurrence parce que ce n'est pas qu'un hospédalier veut tuer l'autre. Vous comprenez, on ne cherche pas à écraser le voisin, ce n'est pas du tout ça. Simplement, il faut se dire qu'il y a quatre grandes maisons qui font de la musique et qu'elles cherchent l'excellence. Et que fatalement, on va avoir, selon les années, c'est tout à fait le propre d'ailleurs de n'importe quel conservatoire, où selon les années, vous allez avoir l'excellence chez une violoniste, chez une cantatrice soprano, mais ça peut être aussi une flûtiste, ça peut être une contralto chantant, qui deviennent presque des stars, mais des stars anonymes, parce qu'on ne sait pas leur nom, ce sont des orphelines. On ne les connaît que par leur prénom. Donc, c'est très amusant quand on lit les correspondances et les récits de voyage et les mémoires des gens de l'époque, de voir comment tous les voyageurs se passent les bons tuyaux et disent « Ne manquez pas d'aller écouter la Margherita aux incurables parce qu'elle a une voix absolument divine. » Et puis, un autre dit « Ah oui, mais alors attendez, moi j'ai entendu à la Pietà une violoniste extraordinaire qui s'appelle Anna Maria. » Voilà, on connaît le prénom. Donc, la concurrence, elle est là. C'est-à-dire, chacun va essayer de mettre en avant les talents qu'il a, mais tout ça fluctue beaucoup selon les années, puisque forcément ces orphelines ne vont pas passer forcément leur vie à faire de la musique.
0: Le journaliste spécialiste de Venise, Alvise Zorzi.
2: De Brosse, le président De Brosse nous raconte dans ses lettres ce qui se passait à Venise à son époque, c'est-à-dire la course continuelle d'un conservatoire à l'autre, d'une église à l'autre, d'un hôpital à l'autre, pour une série d'événements musicaux qui se répétaient sans cesse. Il y avait, comme il dit, une discussion continuelle sur quelle était la meilleure, parce que ce n'était pas seulement les jeunes filles, les élèves, c'était les nonnes aussi qui se disputaient la palme de la meilleure violoniste, de la meilleure chanteuse, de la meilleure ceci, de la meilleure cela.
3: La musique transcendante ici est celle des hôpitaux. Il y en a quatre, tous composés de filles bâtardes ou orphelines et de celles que leurs parents ne sont pas en état d'élever. Elles sont éduquées aux dépens de l'État et on les exerce uniquement à exceller dans la musique. Aussi chantent-elles comme des anges et jouent du violon, de la flûte, de l'orgue, du hautbois, du violoncelle, du basson, bref, il n'y a si gros instruments qui puissent leur faire peur. Elles sont cloîtrées de façon religieuse, ce sont elles seules qui exécutent et chaque concert est composé d'une quarantaine de filles.

Je vous jure qu'il n'y a rien de si plaisant que de voir une jeune fille et jolie religieuse en habit blanc, avec un bouquet de grenades sur l'oreille, conduire l'orchestre et battre la mesure avec toute la grâce et la précision imaginables.

0: La Zabetta des Incurables est surtout étonnante par l'étendue de sa voix et les coups d'archet qu'elle a dans le gosier. Les jeunes filles des quatre ospedalistes sont très applaudies et l'ont fait grand cas d'Apollonia, Caccina et Oceletta aux Incurables, Antonina au Mendiant, la Vicentina à l'Ospedaletto et pour le second archiduc, la Giamosa à la Pietà. Charles de Brosse.
1: Les filles des hospédales y étaient appelées seulement avec leur prénom. Et donc, pour les identifier un peu mieux, c'est arrivé effectivement, par exemple, pour cet élève de Vivaldi, qui apparemment il a beaucoup aimé, qui s'appelait Anna Maria del Violino. Donc, on a cet exemple. Donc, en parlant d'Anna Maria, on retombe dans cette renommée rumeur, plutôt un peu sulfureuse autour de Vivaldi, parce que cette Anna Maria jouait du violon et jouait de la viole d'amour et aussi de la viole de gambe. Souvent, elle jouait plusieurs instruments. Et donc, on a deux autographes de Vivaldi écrits de concerto, écrits pour Anna Maria, qui était vraiment une élève privilégiée de Vivaldi. Et il écrit pour viole d'amour, viola d'amore, et A-M en majuscule comme un anagramme A-M-Amore, qui sont les initiales d'Anna Maria.

Sa Majesté, le roi Frédéric IV du Danemark, fit son apparition à la Pietà à 11h du matin. Les filles chantèrent, accompagnées par l'ensemble instrumental dirigé par le maître Antonio Vivaldi. Après le Credo et l'Agnus Dei, parfaitement exécutés, il y eut un magnifique concerto digne de cet hôte.

les invités de marque, ils viennent absolument partout. C'est-à-dire que, en fait, il y a deux cas de figure. D'abord, dans les quatre Ospedali, on a vu tous les plus grands visiteurs étrangers venir écouter la musique. Vous savez, je pense que c'est assez frappant quand on lit les mémoires de voyageurs que c'est quasiment plus important et plus populaire d'aller écouter d'abord les jeunes filles que d'aller même dans les théâtres d'opéra. L'opéra, de toute façon, on y en a partout et on ira de toute façon. Mais là, on a un trésor exceptionnel. Et c'est pour ça que les étrangers, y compris des princes, des rois, des grandes personnalités, se précipitent dans ces églises parce qu'on sait très très bien qu'il va y avoir tel office, telle grande fête, tel oratorio. Et donc, on sait ce qu'on va aller écouter. Donc, les personnages célèbres, oui, ils sont allés énormément. Donc, ils pouvaient assister à ces offices ou à ces oratorios. Et puis, il y avait autre chose. C'est que dans les Ospedali, il y avait une salle, en général, qu'on appelait la salle de la musique et qu'on voit aujourd'hui, il n'en reste plus qu'une, à l'Ospedaletto, qui est un des quatre. Et aujourd'hui, n'importe qui peut demander à faire cette visite. Et c'est une salle absolument ravissante, avec des décors en trompe-l'œil magnifiques. Et ça, cette petite salle était réservée vraiment aux hôtes de marque. Par exemple, à l'Ospedaletto, on sait qu'un empereur d'Autriche est venu, on sait que tels et tels princes sont venus. Là, on a quelques fauteuils, c'est très intimiste, hein, c'est quelques mètres carrés, quelques fauteuils, on servait du chocolat chaud ou du café, et il y avait une petite tribune toujours grillagée, qui permettait d'entendre quelques jeunes filles qui chantaient ou qui jouaient, mais très très peu. C'est-à-dire que c'était vraiment la séance privée pour des gens de très haut rang qui étaient admis dans ce Saint des Saints, qui n'était donc pas l'église où tout le monde pouvait aller. Donc c'était un privilège accordé à ces personnalités de pouvoir assister à un petit concert privé, mais dans l'intimité.

en particulier le chœur des musiciennes et des chanteuses, a un programme très strict, pratiquement religieux, d'exercices, de leçons. Elles prennent des leçons de solfège, elles prennent des leçons d'instruments, mais on peut dire qu'elles sont privilégiées par rapport aux autres jeunes filles qui font de la couture. C'est vrai, elles sont en quelque sorte choyées, et même on peut dire que dans certains récits de voyageurs étrangers, on voit que certaines, c'est vrai dans le récit de Charles de Brosse, qui est quand même assez documenté sur ce point, qu'elles arrivent même, comme Anna Maria del Violino, à jouer si bien en soliste que leur nom est connu des voyageurs étrangers. On va jusqu'en France ou en Allemagne, en Angleterre. Il faut aller à Venise entendre, je prends ce cas, Anna Maria del Violino. Mais on a beaucoup d'autres cas. On ne connaît jamais leur nom. Et elles arrivent à des niveaux, c'est vrai, exceptionnels. Évidemment, on n'a aucun témoignage d'autre que ceux de ces commentaires qui disent qu'elles dépassaient, les chanteuses et musiciennes dépassaient les solistes, et même les chanteuses qu'on entendait au théâtre. Évidemment, la musique étant écrite par des compositeurs qui travaillaient aussi pour l'opéra, la musique, comme on l'entend très souvent maintenant où ces œuvres sont jouées, la musique n'est pas très différente. Qu'on entende la Giuditta Triumphans ou qu'on entende un... D'ailleurs, un compositeur comme Vivaldi utilisait très souvent des airs de l'opéra qu'il ensuite utilisait à l'église, ou l'inverse. Des airs solistes d'un Kyrie où on le retrouve avec des paroles laïques dans un opéra. D'où le travail considérable qu'ont dû mener, que mènent encore les musicologues pour s'y retrouver dans tous ces thèmes semblables qui circulent d'une œuvre sacrée à une œuvre laïque.

0: Non, ça c'était absolument interdit pour ces filles de pratiquer la musique. Pourquoi? Parce qu'on craignait, vu qu'il y avait déjà une certaine aussi, un monde assez sulfureux dans les théâtres, la réputation des chanteuses de théâtre, on ne voulait pas que ces filles puissent chanter au théâtre. Mais Maddalena Lombardini, par exemple, qui est une violoniste, dont on sait qu'elle a été élève dans un des hospitals de Venise, des Incurables, je crois, Maddalena Lombardini est une élève externe. Parce que parfois, certaines grandes familles payaient, même des familles autrichiennes, payaient pour que leur fille ait une éducation avec les maîtres des hospédales. Et tellement la réputation, la renommée du niveau musical s'était étendue en Europe. Et quand les gouverneurs qui géraient ces hospédales se sont rendus compte que c'était aussi une source de profit pour eux, ils leur ont donné des maîtres de chœur, qui étaient des personnalités très importantes musicales. Quand on a nommé Porpora, un Napolitain aux Incurables, ensuite Hasse, c'était déjà des personnalités très importantes. Donc ça faisait grandir plus encore l'attractivité de ces hospédales et pour ceux qui venaient de l'extérieur.
1: Alors, les jeunes filles se retrouvent devant, en gros, trois situations quand elles sont à l'âge adulte. C'est vraiment là une grande question et je dirais même peut-être ce qui a nui considérablement à la République. C'est que quand elles sont majeures, on leur propose soit d'entrer au couvent. Il faut penser que ce sont des jeunes filles qui ne sont jamais sorties, qui ont une éducation religieuse évidemment hors pair, qui chantent, font de la musique, ce qui est très prisé dans les couvents évidemment, dont bien entendu, on va proposer à certaines, celles qui sont les plus motivées sur le plan de la foi, le font. Beaucoup sont entrées dans des couvents. La deuxième solution évidemment, c'est qu'elles puissent se marier, ce qui n'est pas du tout impossible. Ce ne sont pas des religieuses, nous ne sommes pas dans des couvents, n'est-ce pas? Nous sommes dans des maisons de charité. Donc, ces jeunes filles peuvent être demandées en mariage par des jeunes hommes parfois même d'assez bonnes familles qui, bon, il faut aussi penser à une époque où le mariage est souvent arrangé, hein. Et alors, ces jeunes filles bien élevées, qui ont eu une éducation religieuse, qui ont eu, voilà, comme ça, et pas seulement religieuse, mais aussi du latin, de la grammaire, enfin, tout ce qu'il faut, sont d'assez bons partis. On a vu un certain nombre de jeunes filles se marier. Ce qui est terrible quand elles se marient, c'est qu'elles promettent de ne plus jamais faire de musique en public. Et ça, c'est une chose terrible, parce que ces jeunes filles qui ont été la quintessence de la musique pendant des années vont quasiment signer dans le contrat de mariage qu'elles ne feront plus de musique, parce qu'une femme mariée ne fait pas commerce de la musique, en quelque sorte, elle ne va pas vivre, gagner de l'argent là-dessus. Et je dirais que ça, c'est ce qui a beaucoup sclérosé la République de Venise, parce que alors que les jeunes filles de Venise ne peuvent pas faire carrière, les garçons de Naples, eux, font carrière. C'est-à-dire que quand ils sortent des conservatoires, ces garçons, qui sont donc des hommes, partent conquérir l'Europe. Et donc, c'est pour ça qu'il y a une invasion napolitaine à travers l'Europe, que vous n'avez évidemment pas avec les fameuses jeunes filles. Et la troisième solution, eh bien, c'est tout simplement qu'elles restent. On ne les chasse pas. C'est-à-dire qu'on voit des jeunes filles qui auront passé leur vie entière dans l'hospédale, et on nous parle d'une pensionnaire de plus de 90 ans qui n'a jamais quitté l'hospédale. Et donc, on ne les chasse pas, elles vont alors soit continuer à faire de la musique, soit si leur voix ou leur faculté musicale ne sont plus au top, eh bien, elles vont elles aussi contribuer à la vie quotidienne de l'hospédale. Les jeunes filles ne sortent jamais. Elles sont d'abord considérées comme un trésor qu'on garde précieusement. Elles chantent toujours derrière des grilles, donc on ne les voit pas. On distingue des silhouettes, c'est tout, mais on ne les voit pas. Ça, il faut dire aussi que c'est la grande tradition catholique, les femmes ne chantent pas en public. Donc on est là dans une sorte d'entre-deux très original. Hein. Je ne connais pas beaucoup d'exemples comme ça. C'est-à-dire, soit vous avez les couvents, vous savez, où il y a des religieuses qui chantent, mais elles sont entre elles, donc il n'y a aucun problème. Soit vous avez ce que j'appelle l'église en général, ouverte à tous, où là, il n'y a jamais aucune femme qui chante. Jamais, jamais, jusqu'à la fin du 18e, les femmes ne chantent pas dans l'église catholique. Là, on est dans un intermédiaire, c'est-à-dire qu'en effet, nous sommes bien à l'église, quand elles sont à l'office, elles chantent, un peu comme si c'était un chœur de religieuses, n'est-ce pas? Mais elles sont derrière des grilles et on ne les voit pas, ou on les distingue simplement. Mais elles ne sortent sortent pas, elles ne font pas de prestations extérieures, elles ne chantent jamais évidemment à l'opéra, ce serait totalement dévoyer l'esprit des ospedali, et en revanche, on leur autorise deux ou trois fois par an des sorties dans la lagune pour faire des pique-niques sur les îles, c'est leur journée de vacances, si vous voulez, les pauvres, et alors c'est assez drôle parce qu'on nous raconte que les Vénitiens savaient qu'elles allaient sortir, et on voit tout un cortège de Vénitiens qui viennent les voir, parce que comme on ne les voit jamais, elles sont en même temps des stars, et des stars, vous savez, totalement cachées. Donc plus vous êtes cachées, plus on a envie à le voir. Donc elles sont accompagnées, nous raconte-t-on, par des quantités de barques qui les suivent dans leur journée de pique-nique comme ça sur les îles, parce qu'on les voit de loin, et comme ça, on a une petite idée de ces jeunes filles normalement invisibles.

il est certain qu'à la fin du XVIIIe siècle, on voit bien partout en Italie qu'il y a un déclin de ces institutions qui est dû à un certain laisser-aller aussi des mœurs à Venise, qui est très très frappant hein, dans la seconde moitié du XVIIIe siècle. Je ne dirais pas que les choses vont à volo, mais enfin c'est quand même une république moribonde, c'est une république qui vit depuis 2 siècles et demi de ses rentes, et donc c'est une république où on voit bien que le laisser-aller dans les règles administratives, dans la discipline, est de plus en plus fluctuant, et il est certain que les Ospedali commencent à être un petit peu dans la tourmente à la fin du XVIIIe. On a exactement la même chose dans les conservatoires de Naples. Mais évidemment, ce qui va être déterminant, c'est l'arrivée de Bonaparte, la chute de la République, qui va vraiment être la mort de ces maisons, qui vont vivoter encore un peu après, mais on peut dire que la grande époque est terminée.

C'était Vivaldi, le souffle de Venise, deuxième épisode Les Ospedali, une émission réalisée par Cécile Posse et mise en onde par Marion Guillemette. Merci à Amandine Beyer, Sylvie Mamie, Gilles Cantagrel, Roger Daché, Patrick Barbier, Georges Vigarello, Olivier Fourès, Yann Strick, Jérôme Lejeune et Patrick Berche pour leurs interviews. Merci également à Pascal Goffaut, François Heureux, Walid, Axel Thierry, Xavier Van Buggenhout, Vanessa Fantinel, Laurent Dehaussé, François Caudron et Lothar Segers d'avoir prêté leur voix aux extraits de correspondance avec les voix en archive d'Alvise Zordi et Fabio Biondi.

C'était le deuxième épisode de la série Vivaldi, le souffle de Venise. Je vous rappelle que vous pouvez réécouter l'intégralité de ce documentaire Vivaldi, le souffle de Venise. Il y a donc 10 épisodes qui sont disponibles sur OVIO. On va poursuivre en musique. On va vous proposer d'écouter de larges extraits, en fait, des tout petits extraits qu'on a écoutés dans le documentaire que nous venons d'entendre. On va commencer avec Alma Oppressa, qui est extrait de Fida Ninfa du premier acte de Vivaldi, avec Sandrine Pio, l'ensemble Matheus et Jean-Christophe Spinozzi.

Sandrine Pio, l'ensemble Matheus, dirigé par Jean-Christophe Spinozzi, dans cet extrait du premier acte de Fida Ninfa, c'était précisément Alma Oppressa et l'opéra est signé Vivaldi. On continue toujours avec Vivaldi, voici son concerto en mi mineur pour violoncelle, basson, corde et continuo, Rium 409.

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Le concerto en mi mineur pour violoncelle, basson, corde et continuorium 409 d'Antonio Vivaldi avec Christophe Coin, Alberto Guerra, Il Giardino Armonico et Giovanni Antonini. On vous propose à présent d'écouter quelques notes de Pergolèse, c'est son Stabat Mater.

0: L'ensemble Résonance, dirigé par Riccardo Minassi dans ce Stabat Mater de Jean-Baptiste Pergolèse.
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Nous écoutions le concerto pour quatre violons, cordes et basses continues en si mineur, IOM 580 d'Antonio Vivaldi avec Chiara Banchini à la tête de l'ensemble 415. C'est un air à présent, une aria d'Arminio, Tilascio in Cepi a Vinto, signé Johann Adolf Hasse. On écoute Vivica Genoux et les violons du roi.

Vivica Genot, Les violons du roi, dans cet ariat, Tilascio in Ceppi, Avinto, signé Johann Adolf Haas. Alors on revient à Vivaldi et son concerto en ut mineur IOM 119. Je vous propose de l'écouter dans l'interprétation du Concerto Italiano et de Rinaldo Alessandrini.

Rinaldo Alessandrini et le concerto italiano dans ce concerto en ut mineur, Rium 119 d'Antonio Vivaldi. Et on va tout doucement refermer l'émission avec quelques extraits du Dixit Dominus de Vivaldi.

0: Et donc on termine notre moment consacré à Antonio Vivaldi avec quelques extraits, quelques notes du Dixit Dominus en Ré majeur, IM 594 de Vivaldi, donc avec toujours le concerto italiano Rinaldo Alessandrini. Merci à vous d'avoir été des nôtres. Caroline Veit se fera un plaisir d'être avec vous pour la suite de la journée sur Musique 3.
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3: Bonjour à vous toutes et tous. C'est un plaisir de vous retrouver en ce samedi midi pour nos cocktails d'été programmés par Jurjon Soeting. Un petit saut de l'autre côté de l'Atlantique, c'est ce qu'on vous propose dans l'immédiat. C'est Leonard Bernstein qui nous arrive pour commencer. Bernstein, formidable musicien, chef d'orchestre, vulgarisateur, compositeur. En 1980, il reçoit une commande de l'Orchestre symphonique de Boston pour célébrer son centenaire. Bernstein était très lié à l'orchestre, il l'a dirigé 133 fois au moins au cours de sa carrière et c'est avec lui qu'il a donné son ultime concert en août 1990, quelques mois avant sa mort. Par ailleurs, ses liens avec la ville de Boston étaient très forts puisque c'est là qu'il avait grandi et fait ses études à Harvard. Le compositeur répond donc positivement à cette commande et imagine 8 courtes pièces basées sur les notes si et do. Le si en anglais est représenté par la lettre B comme Boston et le do par la lettre C comme centenaire. Le tout forme une suite éclectique et festive.

Turkey Trot, c'est le cinquième mouvement du divertimento pour orchestre que Leonard Bernstein a écrit pour fêter le centenaire de l'Orchestre symphonique de Boston, un orchestre auquel il était très attaché. On a écouté ici l'interprétation de l'Orchestre symphonique de Birmingham, dirigé par Paavo Järvi. Aaron Copland est né 18 ans avant Leonard Bernstein, mais les deux hommes sont décédés la même année, en 1990. Copland était lui aussi pianiste, compositeur et chef d'orchestre. Sa suite Rodeo, 4 épisodes de danse, est issue de la musique de ballet qu'il avait écrite en 1942 pour le ballet russe de Monte-Carlo. L'histoire de Rodeo, c'est l'histoire d'une cowgirl déterminée à trouver l'amour dans l'Ouest américain. Autant vous dire que ce ballet a remporté un immense succès qui a certainement incité Copland à écrire cette suite. Le deuxième mouvement, c'est Chorale Nocturne.

Un apaisant choral nocturne issu de la suite Rodeo d'Aaron Copland, interprété ici par l'Orchestre Philharmonique de Manchester, dirigé par John Wilson. Après ces deux compositeurs américains, c'est encore aux États-Unis que nous emmène Francis Poulenc. Oui, parce que c'est à New York, dans la salle magnifique du Carnegie Hall, qu'a été créée le 10 avril 1963 sa sonate pour clarinette et piano. Poulenc aimait tous les instruments, mais il disait que la clarinette était son instrument chéri. Malheureusement, cette sonate, il ne l'entendra jamais parce qu'il sera emporté par une crise cardiaque quelques mois avant sa création.

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Philippe Béraud et Emmanuel Strausser dans la sonate pour clarinette et piano de Francis Poulenc. Après cette large page consacrée à la musique du XXe siècle, on remonte dans le temps pour retrouver Jean-Sébastien Bach. Nous sommes dans la première partie du XVIIIe siècle, en 1735, quand il compose son concerto italien pour clavecin, un concerto pour clavecin solo qui simule un concerto avec orchestre. Je vous propose d'écouter ses deuxième et troisième mouvements.

C'est le pianiste polonais Rafał Blechacz, lauréat entre autres du concours Chopin en 2005 avec une écrasante majorité des votes du jury, qui a interprété cet extrait du concerto italien de Jean-Sébastien Bach. Et nous continuons de remonter dans le temps. Nous sommes cette fois au XVIe siècle en Angleterre avec William Byrd. C'est probablement vers 1594, sous le règne de la reine Élisabeth Ière, dont il était le compositeur préféré, que Byrd a écrit sa messe à cinq voix, une messe chorale. Byrd était catholique, contrairement à la reine Élisabeth. Pendant longtemps, cela n'a pas posé problème, mais vers la fin du XVIe siècle, la tolérance de la cour envers d'autres religions que le protestantisme a été moins importante et Byrd s'est retiré de la cour pour se mettre au service d'un riche aristocrate catholique, Sir John Petre. C'est pour lui et sa famille que William Byrd a écrit ses messes pour 3, 4 et 5 voix. Elles ont probablement été interprétées dans la plus stricte intimité. Écoutons le Gloria de sa messe à 5 voix dans une version pour quintette à vent.

L'ensemble Califax, dans une version pour quintette à vent du Gloria, issue de la messe à cinq voix de William Byrd. Place à Beethoven à présent, avec son troisième quatuor à cordes, qui est en réalité le premier à avoir été composé. Il fait partie des six quatuors de l'opus 18 que le compositeur a dédié au prince Lobkowicz, grand mélomane, bon violoniste, et dont le nom est associé à Haydn et Beethoven, pour lesquels il a été un important mécène. Entrons dans ce quatuor par la grande porte, par son premier mouvement, l'Allegro.

Le quatuor Artemis dans le début du quatuor en ré majeur de Beethoven, troisième quatuor de son opus 18. En cette période de vacances scolaires, convoquons nos âmes d'enfants avec un ballet qui vous accompagne peut-être depuis vos plus jeunes années, j'ai nommé Casse-noisette de Tchaïkovski. On est au deuxième acte du ballet avec le palais enchanté du royaume des douceurs, l'arrivée de Clara et de Casse-noisette et Chocolat, danse espagnole.

Le palais enchanté du royaume des douceurs, l'arrivée de Clara et de Casse-Noisette et Chocolat, danse espagnole. Nous étions au deuxième acte du ballet Casse-Noisette de Tchaïkovski, une interprétation de l'orchestre philharmonique de Los Angeles, dirigé par Gustavo Dudamel. Et c'est Johannes Brahms qui va nous emmener jusqu'au terme de cette émission avec son quintet pour piano, deux violons alto et violoncelle. Alors la genèse de ce quintet est assez complexe. Brahms avait au départ, en 1862, écrit un quintet à cordes, mais il était mécontent des timbres. Deux ans plus tard, il l'a transformé en une sonate pour deux pianos, dont la création a été un échec. C'est le maestro Hermann Levy qui lui aurait alors suggéré d'écrire un quintet avec piano. L'idée a beaucoup plu à Clara Schumann, qui a insisté auprès de Brahms pour qu'il suive les conseils de Levy. Et contrairement à ses habitudes, eh bien Brahms a suivi ce conseil pour notre plus grand plaisir.

0: Le bel Chia Quartet dans l'Andante du quintet avec piano opus 34 de Johannes Brahms. C'est la fin de nos cocktails d'été du jour. Merci d'avoir été là. Merci à Jurjen Soeting pour la programmation. Tout de suite, vous retrouvez Laurent Grolus pour votre concert de 13h. Je vous souhaite un bel après-midi sur RTBF Musique 3 et je vous donne rendez-vous demain à midi.
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11: Bonjour à toutes et à tous, c'est en Wallonie que je vous invite aujourd'hui, le 4 octobre 2023. Le Palais des Beaux-Arts de Charleroi accueillait la pianiste Béatrice Berru et l'Orchestre Royal de Chambre de Wallonie, emmené par son directeur musical, c'est-à-dire son chef attitré, Van Mardy-Rossian, en concert qui s'inscrivait dans le cadre du Festival musical du Hainaut. C'est l'un de nos 7 festivals de Wallonie. Mozart et Salieri, liaison dangereuse, c'est la question que se posaient les artistes, puisque ce titre se terminait par un point d'interrogation. Mozart et Salieri, voilà bien deux compositeurs à propos desquels on a souvent glosé. Ils se trouveront donc côte à côte aujourd'hui avec le concerto jeune homme que chez le 271 de Mozart d'une part et la symphonie veneziana d'Antonio Salieri d'autre part, leur aîné qui sait, Joseph Haydn, jouera peut-être les médiateurs avec sa 45e symphonie sous-titrée « Les adieux ». Mais c'est avec Mozart que s'ouvrait ce concert. Et avant de nous plonger dans son concerto jeune homme, permettez-moi de vous présenter la pianiste Béatrice Berru, qui était l'artiste associée des festivals de Wallonie 2023, c'est-à-dire qu'elle s'est produite dans les 7 festivals. Béatrice Berru, qui est née en 1985 à Genève et qui est devenue, en une dizaine d'années, une pianiste tout à fait incontournable en Europe. Artiste à la technique redoutable, elle quitte l'école adolescente pour se consacrer tout entière à son instrument. Passionnée, entre autres, par Jean-Sébastien Bach et Liszt, sa culture immense et sa poésie rare lui font prendre des chemins tout à fait singuliers qui nous emmènent toujours vers de nouveaux paysages. La voici, Béatrice Berru, dans le concerto pour piano de Mozart, dit « Jeune homme ». C'est une œuvre de jeunesse composée en 1777. Mozart avait alors 21 ans. Particularité de ce concerto, le piano fait son apparition dès les premières mesures. Alors ça peut paraître aujourd'hui tout à fait normal, mais c'était vraiment révolutionnaire à l'époque. Voici donc le 9e concerto en mi bémol majeur que Schell 271 de Mozart dit concerto jeune homme. Béatrice Berru est au piano et Van Mardy-Rossian dirige l'Orchestre Royal de Chambre de Wallonie.

L'interprétation à la fois éclairée, sensible et particulièrement lyrique de Béatrice Berru qui était au piano dans ce 9e concerto en mi bémol majeur Köchel 271 de Mozart, beaucoup mieux connu sous le nom de Concerto Jeune Homme. Béatrice Berru était en compagnie de l'Orchestre Royal de Chambre de Wallonie, placé sous la direction de Van Mardy-Rossian. On écoute aujourd'hui un concert qui a été enregistré par Musique 3. C'était le 4 octobre 2023 au Palais des Beaux-Arts de Charleroi, dans le cadre du Festival musical du Hainaut. Ce concert allait se poursuivre avec la Symphonie Veneziana d'Antonio Salieri, né 6 ans avant Mozart. On a toujours dit qu'il était le rival absolu de son cadet. Une rumeur tenace prétend ainsi que Salieri aurait organisé rien moins que la mort de Mozart. Alors, renseignement pris, cette information semble avoir été colportée lors de la parution de la pièce de Pouchkine, Mozart et Salieri, une pièce parue en 1830, soit 5 ans après la mort de Salieri. Quoi qu'il en soit, voici tout de suite la Symphonie Veneziana d'Antonio Salieri. Van Mardy-Rossian est toujours à la tête de l'Orchestre Royal de Chambre de Wallonie.

La courte symphonie vénétienne d'Antonio Salieri. Van Mardirossian était à la tête de l'Orchestre Royal de Chambre de Wallonie. Ce concert enregistré au Palais des Beaux-Arts de Charleroi allait se clore avec la 45e symphonie de Joseph Haydn, sous-titrée « Les adieux ». Composée en 1772, c'est une époque à laquelle Haydn travaillait pour la cour du prince Esterhazy. Haydn qui pouvait compter sur tout un orchestre payé par la cour du prince. Les musiciens logeaient sur place, mais se plaignaient assez souvent auprès de Haydn de ne pas pouvoir rentrer assez souvent dans leur foyer respectif. Alors, solidaire, Haydn suggère subtilement, lors du dernier mouvement de cette symphonie, que le prince permette aux musiciens de rentrer chez eux. Une requête qui sera entendu. Voici la 45e symphonie en fa dièse mineur de Joseph Haydn, unique symphonie dans cette tonalité de fa dièse mineur sur 104 symphonies. Van Mardirossian est toujours à la tête de l'Orchestre Royal de Chambre de Wallonie. Voici donc la musique de Joseph Haydn.

0: La 45e symphonie en fa dièse mineur de Joseph Haydn, dite symphonie Les Adieux. Alors si vous avez entendu des rires dans le public, c'est parce que les musiciens quittaient un à un la scène. C'est ce que Haydn avait imaginé pour faire comprendre au prince Esterházy que les musiciens avaient passé trop de temps en résidence à Eigenstadt, là où l'orchestre de la cour était installé. C'est pourquoi cette symphonie porte le nom de symphonie Les Adieux. Voilà, c'était la dernière page de ce concert qui était enregistré au Palais des Beaux-Arts de Charleroi. C'était le 4 octobre 2023 et c'était un enregistrement Musique 3. Merci beaucoup aux ingénieurs du son de Musique 3 ici, Marion Guimette et Valentine Gourdange, pour cette prise de son lumineuse.
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0: C'est Mozart qu'on va retrouver pour la suite de notre émission et après son concerto jeune homme, voici son premier trio avec piano, c'est le Köchel 254.

Le premier trio avec piano en si bémol majeur de Mozart avec Augustin Dumay au violon, Jiang Wang au violoncelle et Maria Joa Piresch au piano. On va complètement changer d'époque et de couleur surtout. Voici Der Abend, c'est un lied de Richard Strauss. Il est interprété par deux somptueux chœurs a cappella, le chœur de la Radio Lettone d'une part et le chœur Accentus d'autre part, deux formations conduites par Laurence Equilbé.

La musique de Richard Strauss, nous écoutions Der Abend, extrait des Zweigesänge, opus 34, avec deux chœurs d'exception, le chœur Accentus et le chœur de la Radio Lettone qui était conduit par Laurence Equilbé. Nous allons nous quitter avec la musique de Ralph Vaughan Williams.

0: Serenade to Music, une pièce de Ralph Vaughan Williams interprétée par l'Orchestre Philharmonique Royal de Liverpool, conduit par Andrew Manzie. Voilà, c'est avec ce chef britannique que j'adore, qui est aussi un grand violoniste, que prend fin notre émission aujourd'hui. Merci beaucoup à vous de l'avoir suivi. Dans quelques instants, Hélène Michel sera des nôtres pour le temps suspendu. Quant à moi, je vous fixe rendez-vous demain, par exemple, à 13h pour une autre aventure au concert, ou alors à tout autre moment sur ovio.be, quoi qu'il en soit. Je vous souhaite de passer un agréable après-midi et je vous dis à très bientôt. Au revoir.
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2: Et que vous soyez en pleine activité, sur la route, au travail ou simplement installé confortablement, soyez les bienvenus. Merci de nous rejoindre jusqu'à 17h. Une petite marche princière pour ouvrir ce temps suspendu. Prince Rupert's March. C'est une danse anonyme pleine d'allure, de caractère, une pièce du XVIIe siècle que l'on retrouve dans un recueil de danse anglaise qui a été publié par l'éditeur John Playfort. Un recueil qui constituait une sorte d'aide-mémoire pour les musiciens et les danseurs et qui rappelait en quelques notations un air ou des pas à exécuter.

C'était la Prince Rupert's March, une danse qui nous venait de l'Angleterre du XVIIe siècle. Et derrière son titre se cache le prince Rupert of the Rin, figure légendaire de la guerre civile anglaise. Nous écoutions l'ensemble Les Witches. Le compositeur suivant est né en Italie, mais il a été naturalisé britannique et il est souvent considéré comme le père de l'école pianistique anglaise. Il s'agit de Muzio Clementi, qui a composé des dizaines de sonates, sonatines, variations, études pour piano. Clementi, c'est un musicien d'une étonnante inventivité, un virtuose admiré dans toute l'Europe et même un rival de Mozart lors d'une célèbre joute musicale à Vienne. Il s'est installé à Londres pendant la plus grande partie de sa vie. Clementi a consacré aussi une énergie considérable au piano et il a contribué à faire évoluer cet instrument et son langage. Et ses œuvres les plus ambitieuses révèlent un compositeur bien plus audacieux et passionné qu'on pourrait l'imaginer. Alors voici une sonate de Clementi en fa dièse mineur, une sonate qui mérite vraiment qu'on s'y arrête car elle est souvent considérée comme l'un de ses premiers grands chefs-d'œuvre pianistiques.

C'était la sonate en fa dièse mineur de Muzio Clementi, une sonate qui permet de présenter Clementi non pas comme un simple contemporain de Mozart, mais comme un compositeur qui regarde déjà un peu vers l'avenir. On comprend pourquoi. Beethoven admirait beaucoup certaines œuvres de Clementi. On y trouve déjà une profondeur dramatique, une ambition pianistique qui dépasse largement le cadre galant de la fin du XVIIIe siècle. Et nous écoutions au piano Olivier Cavé. Un organiste maintenant, organiste et compositeur anglais, souvent surnommé le Mozart anglais pour sa précocité, un surnom peut-être un petit peu encombrant, mais qui dit bien l'admiration qu'a suscité ce musicien dès son plus jeune âge. Il s'agit de Samuel Wesley, dont voici une symphonie, la symphonie en mi bémol majeur.

Symphonie en mi bémol majeur de Samuel Wesley, interprétée par le London Mozart Players, dirigée par Matthias Bamert. Musique de chambre à présent avec Édouard Elgar, qui, à 60 ans passés, traversait une période difficile. La Première Guerre mondiale l'a profondément marqué et son inspiration semble plutôt s'être tournée vers des formes plus intimes. Le compositeur, pourtant célèbre pour ses grandes fresques orchestrales, on pense aux Variations Enigma, ses symphonies aussi, trouve dans le quatuor accorde un espace plus confidentiel, presque méditatif, et c'est dans le calme de Brinkwells, un cottage du Sioux, où il était venu chercher un petit peu de sérénité avec son épouse Alice, qu'il a écrit son superbe quatuor accorde en mi mineur, dont voici le deuxième mouvement, le cœur émotionnel de ce quatuor. Il porte l'indication piacevole, poco andante, c'est une musique douce, lumineuse, traversée par une profonde nostalgie, et Alice Elgar aurait décrit ce mouvement comme une musique de soleil capturé, entre guillemets. Une image très poétique qui correspond assez bien à son atmosphère. Elle a même souhaité que ce mouvement soit joué lors de ses funérailles en 1920, ce qui fut effectivement réalisé par des musiciens proches d'Édouard Elgar, le compositeur qui fut bouleversé par la disparition de son épouse. C'est une anecdote touchante car elle change complètement la manière d'écouter cette page. On n'entend plus seulement un mouvement lent de quatuor, mais presque une lettre d'amour musicale. Un dernier hommage entre deux êtres très liés.

C'était le deuxième mouvement de ce quatuor à cordes en mi mineur d'Edouard Elgar, interprété par le quatuor Kellyn Guérian. L'Angleterre musicale du début du XXe siècle ne se résume pas à la nostalgie. Quelques années plus tard, un autre compositeur va ouvrir entre guillemets les fenêtres, apporter de l'air, du mouvement, une énergie nouvelle. Il s'agit de Gustav Holst qui, à la fin de sa vie, a composé un scherzo pour orchestre qui devait être le mouvement d'une nouvelle symphonie, mais le destin on décidera autrement, cette symphonie restera inachevée. Par contre, ce fragment nous offre un formidable portrait du compositeur. C'est une musique vive, précise, plein d'allant. On est très loin, cependant, du gigantisme cosmique de Mars ou de Jupiter dans les célèbres planètes. Mais ici, Gustav Holst revient à une écriture quand même plus nerveuse, plus transparente et presque chambriste par moments.

Le BBC Philharmonique dirigé par Andrew Davis, c'était le Scherzo pour orchestre, une pièce signée Gustav Holst. Et place maintenant au jeune Benjamin Britten qui a seulement 23 ans, compose les variations sur un thème de Frank Bridge. Une partition qui va véritablement le révéler au public international. Elle est le fruit d'une commande, du chef d'orchestre Boyd Neal pour son orchestre à cordes, invité au Festival de Salzbourg en 1937. Mais derrière cette commande se cache surtout un hommage affectueux à son maître, Frank Bridge. Alors en voici le dernier mouvement de ces variations pour orchestre à cordes, dernier mouvement qui rassemble une fugue et un finale.

0: C'était la fugue et le final des variations sur un thème de Frank Bridge pour orchestre à cordes, une œuvre de Benjamin Britten. John Wilson dirigeait le Sinfonia of London.
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Le Scherzo, le deuxième mouvement du quintet en sol mineur de Serge Taneyev. Scherzo tout à fait charmant et sautillant de Taneyev, considéré par Rachmaninov comme un maître et par Tchaïkovski comme le Bach russe, même si c'est un petit peu étrange cette dernière appellation. Nous écoutions Vadim Repin, Ilya Gringolz au violon, Nobuko Imai à l'alto, Lynn Harel au violoncelle et Michael Pletnev au piano. Et quand on parle de Bach, eh bien le voici avec son double concerto pour violon en ré mineur, une œuvre emblématique du dialogue, de l'équilibre, de la fusion entre deux voix solistes, les deux violons qui ne sont pas conçus comme un soliste accompagné par un second instrument. Ils forment un véritable duo de partenaires dans ce dialogue constant et sur un pied d'équilibre parfait.

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Le Café Zimmermann interprétait ce concerto en ré mineur pour deux violons et orchestre de Jean-Sébastien Bach. Place au piano avec Fanny Mendelssohn et ses quatre Klavierstücke qui représentent un tournant dans sa vie. Ces quatre pièces ont été composées l'année de ses 31 ans. Elles marquent son émancipation artistique, la fin d'une autorité, celle de son père qui venait de mourir et son affirmation face à son frère Félix Mendelssohn qui s'opposait lui aussi à ce qu'elle édite ses partitions. Fanny a profité de cette période pour composer avec une liberté totale. Elle s'est éloignée des formats stricts pour développer sa propre voix. Et cela se ressent dans ces quatre pièces qui sont un petit peu l'équivalent des célèbres romans sans parole de son frère, mais qui prouvent aussi que Fanny s'en détache. Fanny, interdite de publication par sa famille, composait presque exclusivement pour elle-même, ce qui lui permettait parfois de prendre des risques techniques, esthétiques, que son frère ne pouvait pas toujours se permettre lui. Les voici, ces Klavierstücke, sous les doigts de la pianiste allemande Beatrice Rauschs.

Béatrice Rauch au piano interprétait les quatre clavierstücks de Fanny Mendelssohn. Begräbnisgesang, chant funèbre, opus 13, c'est une œuvre chorale méconnue de la jeunesse de Brahms, composée alors qu'il n'a que 25 ans. Elle appartient à ses premières grandes pages pour chœur et orchestre. Brahms venait de connaître la reconnaissance publique grâce au soutien de Robert Schumann, mais aussi la disparition de celui-ci en 1856, un événement qui le marquera profondément. C'est une œuvre qui regarde clairement vers le passé. Brahms y adopte une écriture chorale presque archaïque qui évoque les grands maîtres allemands qu'il admirait, notamment, bien sûr, Jean-Sébastien Bach.

Philippe Héroïg dirigeait le Collégium Vocal et de Gand et l'Orchestre des Champs-Élysées dans ce chant funèbre, opus 13 de Brahms. Et voici une nouveauté plutôt intéressante car elle met en lumière une partie encore largement méconnue du catalogue du compositeur français Louis Vierne. Son œuvre pour piano, longtemps restée dans l'ombre de ses six grandes symphonies pour orgue et de sa carrière de titulaire à la cathédrale Notre-Dame de Paris. Et l'intérêt majeur donc de cet enregistrement est de déplacer notre regard. Vierne n'est pas seulement l'auteur d'une musique d'orgue monumentale. Ses pièces pour piano révèlent un compositeur beaucoup plus intime, attentif aux atmosphères, aux couleurs, aux impressions fugitives. Et je vous propose d'ailleurs d'en découvrir un aperçu avec deux pièces pour piano de sa main, Le Vieux Berger et Les Esprits de la Nuit. C'est un enregistrement proposé par Michael Schoesch, qui est à la fois un pianiste et organiste.

Le pianiste Michael Schoesch interprétait Le Vieux Berger et Les Esprits de la Nuit, deux airs de danse pour piano de Louis Vierne. Cet extrait de cette nouveauté, un disque qui rassemble plusieurs cycles et pièces qui couvrent différentes facettes de l'écriture pianistique de Louis Vierne. On y découvre un Vierne descriptif, proche de la peinture musicale française, avec des scènes rurales, des souvenirs, des lumières changeantes. C'est un disque qui permet de mieux comprendre une particularité de Vierne, qui est finalement un compositeur situé à la frontière de plusieurs mondes, comme César Franck. Il pense souvent en termes d'architecture. Comme Fauré, il recherche la finesse du climat harmonique, et comme Debussy, il sait créer des paysages sonores où la couleur devient presque le sujet principal. Nous écoutions donc ce pianiste et organiste qui, rappelons-le, joue ici sur un piano historique, un Steinway de 1901, présenté comme permettant une palette sonore adaptée à l'univers de Vierne. Un disque qui est sorti en ce début de mois de juillet sous le label MDG. On va retrouver pour conclure une autre facette de la musique française. Voici Claude Debussy, une page d'une rare poésie, la pastorale de sa sonate pour flûte, alto et harpe.

0: Marina Piccinini à la flûte, Kim Kashkashian à l'alto et Sivan Magen à la harpe dans cette pastorale. De la sonate de Claude Debussy, un merveilleux point final pour notre temps suspendu aujourd'hui. On se retrouve très bientôt, j'espère. D'ici là, laissez la musique continuer à vous raconter ses histoires. Excellente fin de journée à tous.
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4: Le Tour de France, va-t-on assister à une grande bagarre entre favoris en direction du Markstein? La 14e étape est en cours, le point dans un instant. Le dernier cairn avant les vacances, au bout de la nuit, plusieurs mesures ont été annoncées par le gouvernement fédéral. Annualisation du temps de travail, des moyens pour la police, le durcissement de la loi football ou encore la taxe d'embarquement dans les aéroports. Le Conseil des ministres a approuvé également l'introduction d'un crédit familial, 5 jours par enfant. On vous explique cette mesure. Le Tour de France, la Coupe du Monde, le sport, c'est aussi le Grand Prix de Formule 1 de Spa-Francorchamps tout ce week-end. Nous retrouverons Pierre Capard après les qualifs en direct. David Riffon, bonsoir à tous. Les coureurs du Tour de France dans les Vosges ce samedi. L'étape n'est pas très longue, mais ça monte sans cesse. On attend les coureurs au Markstein avec peut-être une grande bagarre entre favoris. Samuel Grulois, j'ose mettre un S à favori. Les coureurs sont dans le fameux col du Hague.
5: Les premières rampes de ce col inédit sur les routes du Tour de France, cette route forestière que l'on a goudronnée il y a à peine 3 ans. C'est une voie verte, l'équivalent d'un Ravel chez nous. C'est très étroit et on devrait assister dans les prochaines minutes à du grand spectacle. 4 hommes en tête, Carapaz, l'ancien champion olympique, Valentin Paré-Peintre, virtuel porteur du maillot à poids, Tobias Alain et Johan Essen qui vient de voir son frère jumeau qui l'accompagnait exploser, et Einer Rubio. 4 hommes qui comptent une d'avance sur le groupe maillot jaune. Et le groupe maillot jaune, il est emmené par qui? Par Tige Benoît. C'est un équipier de Paul Sexas. Est-ce que l'équipe Decathlon, est-ce que le jeune coureur français aurait des ambitions sur cette ascension? La réponse évidemment dans les prochains kilomètres, mais c'est parti pour 11 kilomètres d'une difficile montée irrégulière, inédite sur les routes du Tour de France.
4: Merci Samuel, et cette étape elle est à suivre sur tous les médias de la RTBF. Au bout de la nuit et juste avant de partir en vacances, le gouvernement fédéral a tenu à boucler ou à avancer sur toute une série de dossiers importants ces dernières heures. Il était question, entre autres, de l'interdiction d'organisations radicales ou extrémistes, de la nouvelle loi football, mais aussi et surtout, peut-être, Cédric Loriot, du temps de travail calculé sur base annuelle.
6: On appelle ça les horaires accordés. On travaille plus lors de pics d'activité saisonniers et moins en période plus calme, si le salarié est d'accord. Désormais, le temps de travail sera annualisé et non plus calculé sur base hebdomadaire. Une réforme vivement discutée entre le MR et les socialistes flamands de Voreut, qui attendent en contrepartie une mesure compensatoire en cas de perte d'heures supplémentaires. Le gouvernement a également validé le service minimum dans les prisons, le durcissement de la loi football avec des sanctions plus sévères en cas de débordement dans et en dehors des stades. Autre dossier sensible, l'interdiction des activités d'organisation considérées comme radicales ou extrémistes. Un avant-projet de loi qui devra à nouveau être examiné par le Conseil d'État. Dans les aéroports, la taxe d'embarquement passera finalement de 5 à 7 euros et non pas 10 euros comme imaginé. À la rentrée, le gouvernement devra avancer dans les dossiers de la privatisation partielle de Belfius et du financement des soins de santé avant d'attaquer l'effort budgétaire et ses 10 milliards d'euros d'économies.
4: Et parmi les mesures adoptées, il y a aussi l'introduction d'un crédit familial pour les travailleurs salariés, les fonctionnaires et les travailleurs indépendants. Concrètement, ce sont 5 jours supplémentaires de congé à la naissance d'un enfant pour le père, avec la possibilité de transférer ces jours à la mère. Une nouvelle accueillie avec satisfaction, mais tout de même un peu de prudence aussi du côté de la Ligue des Familles. Écoutez sa porte-parole, Céline Coq.
7: L'allongement du congé de naissance et congé de maternité, évidemment, c'est une très très bonne nouvelle. Donc ça, c'est un des combats prioritaires de la Ligue des Familles. Et on sait que c'est aussi ce que les parents demandent, hein, vraiment des congés plus longs. Donc oui, on doit saluer quand même cette avancée.
8: Il y a quand même un bémol.
7: Mais le bémol, en fait, c'est plutôt les modalités, hein, donc la forme transférable de ce congé, le fait que les parents puissent choisir qui le prend. Nous, on craint vraiment que ce soit de nouveau en grande majorité les femmes et les mères qui le prennent. Nous, on aurait voulu qu'on allonge en fait les congés de tous les parents.
4: Si les mères s'avèrent plus nombreuses à prendre ces 5 jours supplémentaires, la Ligue des Familles craint que la réforme manque l'objectif de mieux ancrer les pères et les coparents dans le partage des responsabilités parentales et donc creuse encore les inégalités. Une crainte d'autant plus forte que ce principe de partage d'un pot commun entre les parents devrait s'étendre à d'autres types de congés familiaux, selon l'accord de gouvernement. C'était une interview signée Sylvia Falcinelli. Avec les interdictions de feu, notamment de feux d'artifice, c'est un autre problème lié à la sécheresse extrême que nous connaissons, le manque d'eau. Le niveau des petits cours d'eau est très bas. La navigation est même interdite depuis une dizaine de jours maintenant sur certains d'entre eux. Pour les amateurs de kayak et les loueurs, il a fallu trouver des alternatives. À Dinan, par exemple, les kayaks ont quitté la Lesse pour rejoindre la Meuse. Un plan B qui n'est pas la solution idéale, mais c'est toujours ça. Reportage Daphné Fanon.
9: Gilets de sauvetage enfilés, bien installés, les pagaies sont prêtes, la balade peut commencer.
10: Nous proposons à la clientèle un circuit sur la Meuse, doublé d'un tronçon de la Lesse que l'on peut remonter. Et donc ça fait une boucle de 4 km de long.
9: 4 km au total, c'est bien loin des parcours habituels de 9 km proposés sur la Lesse. Mais avec la sécheresse, Richard Grebeude, loueur de kayak, a dû s'adapter.
10: C'est pas ça qui va faire un monstrueux chiffre d'affaires, bien entendu. C'est presque un service à la clientèle pour ne pas la perdre quelque part. Et bon, malgré tout, ça fait une petite rentrée qui pallie au manque des rentrées de l'activité sur la Lesse, bien sûr.
9: Même situation sur l'Ourthe à Durbuy. La descente de 8 km a laissé place à un aller-retour de 4 km. Des restrictions qui ne semblent pourtant pas décourager les visiteurs.
11: C'est plus court, c'est vrai. Bon, il faut faire un demi-tour, c'est moins... Oui, peut-être que c'est moins fluide, mais non, c'est tout aussi agréable.
12: Oui, c'est quand même sympa. C'est vrai qu'on a vu un château l'autre fois, mais ici, c'était bien aussi.
13: On a quand même fait une belle boucle, les enfants étaient ravis, donc le temps y est, donc c'était super.
9: Le barrage de Nisramon en province de Luxembourg et les lacs de l'Odor sont également des alternatives si vous souhaitez faire un petit tour de kayak durant cet été.
4: Daphné Fanon avec Grégory Faub. L'actualité internationale, un procès important s'est ouvert le 9 juin dernier à Paris, le procès en appel d'Eugène Roy-Moussiot. Ce médecin de l'ancienne ville de Boutaré est accusé d'avoir ordonné l'enfouissement de milliers de Tutsis morts ou parfois encore vivants dans des fosses communes à Guichamvou. C'était au printemps 1994. Sa peine de 27 ans de prison vient d'être confirmée. Sur place au Rwanda, une association sensibilise la population locale sur le devoir de mémoire. C'est un reportage de Sarah Gros.
14: Dans le sud du Rwanda, une dizaine de journalistes découvrent les fosses communes du mémorial de Nyumba, lieu central du procès d'Eugène Roy-Moussiot. Cet ancien médecin rwandais, jugé en appel à Paris pour complicité de génocide, est accusé d'y avoir fait enterrer des milliers de Tutsis en 1994. À chaque procès de génocidaires à l'étranger, l'association Pax Press invite des journalistes dans les villages cités par les dossiers judiciaires. Albert Baudouin Twizi-Yemana, président de Pax Press.
15: Le niveau de formation au sein de la communauté il est trop bas. La plupart ne suivent pas des radios. Aujourd'hui, toutes ces informations-là qui sont en ligne sont en français ou en anglais. Cette barrière linguistique aussi qui freine la pénétration de l'information au niveau des citoyens locaux.
14: À la mairie du secteur, l'association a réuni des habitants du village pour leur présenter le procès Roy-Moussiot. La plupart d'entre eux sont rescapés du génocide, comme Beata Mutumuinka, une survivante des fosses de Nyumba.
16: Recevoir ces informations à propos de Roy-Moussiot, ça nous fait du bien, ça nous redonne espoir.
14: Dans l'assistance, l'absence des jeunes est frappante. 32 ans après le génocide des Tutsis, le défi reste aussi celui de la transmission.
4: Les attaques iraniennes contre des alliés des États-Unis dans le Golfe ont repris ce samedi à l'issue d'une 7e nuit consécutive de frappes américaines visant des sites militaires iraniens. Une semaine après l'effondrement du cessez-le-feu très fragile au Moyen-Orient, l'escalade se poursuit donc entre Téhéran et Washington. C'est le grand événement sportif du week-end chez nous, le Grand Prix de Belgique de Formule 1. Je pensais vous annoncer qui avait remporté la séance de qualification cet après-midi, mais je vais laisser l'honneur à Pierre Capard. Bagarre que l'on retrouve en direct, car cette séance, elle n'est toujours pas terminée, Pierre.
8: Eh bien non, David, vous allez être un peu déçu. Forcément, la Q3 ici a pris un peu de retard. Il a tout d'abord fallu évacuer l'Audi Dulkenberg, bloqué suite à une fuite hydraulique. Et puis, en plein milieu de la Q3, interruption pour dégager de nombreux graviers qui s'étaient rassemblés sur la piste du circuit de Spa-Francorchamps. Il reste un peu plus d'une minute ici. Ce que je peux vous dire, c'est que c'est Lando Norris qui s'est montré le plus rapide, mais il ne partira pas en pole position, le champion du monde venant de sa McLaren, puisqu'il a écopé d'une pénalité. Il va reculer de 10 places sur la grille pour avoir changé de boîtier électronique. Donc pas Norris en pole position, mais ce sera probablement Antonelli, Kimi Antonelli, leader du championnat, l'italien au volant de la Mercedes. C'est lui ici qui est deuxième, donc il partirait, je dis bien, en pole position, devant, avec à ses côtés, donc devant en première ligne, Charles Leclerc, le pilote Ferrari, troisième Max Verstappen, le pilote Red Bull, quatrième Hamilton, cinquième Russell et sixième Piastri, à confirmer évidemment, mais a priori, je vous le dis, c'est Kimi Antonelli qui va donc partir en pole position demain après-midi sur le coup de 15h pour ce Grand Prix de Belgique de Formule 1.
4: Merci Pierre. J'ajoute que la petite finale en football à la Coupe du Monde, eh bien c'est ce soir. France-Angleterre, le match pour la troisième place, objectif des deux équipes battues en demi-finale, eh bien sortir la tête haute de la compétition. Pour la France, c'est la der des der pour Didier Deschamps, son tout dernier match à la tête des Bleus après un règne de 14 ans. Cette petite finale, elle est à suivre dès 23h et même un petit peu avant, en direct sur Tipeee et sur Ovio. Passez une excellente après-midi.
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19: Bonjour, soyez les bienvenus. Excellente fin de journée sur Musique 3. La Dolce Vita prend souvent son départ en Méditerranée. Ici, c'est la Méditerranée orientale avec le duo Avital. Deux musiciens israéliens d'ascendance marocaine, tous les deux, ils portent le même nom de famille, bien que n'ayant aucun lien de parenté entre eux. Voici Omer, le contrebassiste, et Avi Avital, le mandoliniste classique. Sur ce morceau-ci, le compositeur et contrebassiste de jazz, Omer Avital, célèbre le makam Hijaz. C'est une échelle modale, c'est une gamme orientale en quelque sorte. Le makam Hijaz étant l'un des modes les plus fréquents, le plus caractéristique des musiques traditionnelles arabes.

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Révélation lyrique de l'année 2020 sur son premier disque, la soprano égyptienne Fatma Saïd proposait une traversée entre des mélodies orientalistes françaises, classiques donc, et quelques chansons populaires de la chanteuse libanaise Férouz, Atini al-Nayawagani. C'est un poème de Khalil Gibran, « Donne-moi la flûte et chante ». Et c'est un flûtiste français qui prend le relais. Emmanuel Pahut a participé avec l'Orchestre National de France à la création d'une musique de film signée par Alexandre Desplat, The Shape of Water, Lion d'or à Venise, Oscar du meilleur film en 2017. Une ambiance sonore qui va nous mener dans un instant vers les sources, vers les rivières et les marais du sud-ouest de l'Angleterre avec la chanteuse Kitty McFarlane.

le vol de l'alouette, le vol et le chant de l'alouette, qui finit par s'éloigner dans un murmure. The Lark Ascending, c'est l'une des œuvres les plus populaires aux oreilles des mélomanes britanniques qui conservent toujours beaucoup d'attachement à leurs compositeurs nationaux comme Ralph Vaughan Williams. Les interprètes étaient Julia Fischer en soliste avec l'Orchestre Philharmonique de Monte-Carlo dirigé par Yakov Kreizberg. Je vous propose de changer de continent et de découvrir une artiste mexicaine on ne peut plus actuelle. Voici Natalia Lafourcade. 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

C'était Vaya Bonito Nicolas sur l'album De Todas las Flores de Natalia Lafourcade, sorti en octobre 2022. Cette chanson qui résonne comme une berceuse pour l'au-delà, une berceuse pour un enfant qui n'est plus de ce monde. Une seconde berceuse résonne au piano, jouée par Bertrand Chamaillou. C'est la berceuse de Mili Balakireff.

0: Merci. Come rain or come shine. Célèbre standard de Harlan et Mercer, c'était Mélanie de Biasio en concert, entourée de ses partenaires Steve Houben à la flûte et Pascal Mohy au piano.
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Le bœuf sur le toit, c'est toujours une invitation à la fête. Ce fameux bœuf de Darius Milhaud, rappel de la fête permanente qui régnait dans ce haut lieu du music hall parisien dans les années folles. La jeune trompettiste française Lucienne Renaudin-Vary était entourée des musiciens du BBC Concert Orchestra. Bienvenue! Si vous nous rejoignez en cours de route, la Dolce Vita a encore un peu de temps devant soi et c'est précisément ce que nous dit le titre suivant, avoir du temps devant soi. Il existe une expression équivalente en anglais, l'expression Time on my hands. Et c'est aussi une mélodie née à Broadway en 1930. Elle est jouée ici par Chet Baker.

Manoir de mes rêves, un morceau composé par Django Reinhardt. Il était joué par un clarinettiste klezmer, Helmut Eisel. Voici une chanson célèbre qui fait son retour aux sources, car je vous propose de remonter aux origines yiddish d'un tube popularisé par les Andrew Sisters. Il s'agissait au départ d'un morceau tiré d'une comédie musicale yiddish à l'époque où tous les migrants arrivés à New York produisaient des spectacles musicaux pour leur communauté. Le malchanceux compositeur revendit les droits de sa chanson pour trois fois rien et c'est ainsi que By Mir Bisdushane atterrit en 1937 entre les mains des Andrew Sisters. Revoici la chanson originale interprétée par Isabelle Georges et le Sirba Octet.

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La Doina, c'est un solo improvisé dans les traditions musicales de Transylvanie. Et la Doina porte souvent le nom du musicien qui l'exécute. Dans ce morceau-ci que nous venons d'entendre, intitulé Joc de Marianne, Marianne Millot était le virtuose du cymbalum, membre de l'ensemble tzigane Les Yeux Noirs. De l'énergie vitale, venue tout droit d'Europe centrale, en voici encore, nourrie cette fois d'une force, de cette résilience qui balaye des années de tragédie. Né en Serbie, après la guerre des Balkans, le Ladaaba Orchestre, c'est un acronyme pour la Danza Apocalypse Balkanica, cet ensemble fusionne les traditions, le tango et les mélodies d'Europe centrale, un chaudron à la fois débordant d'énergie et de mélancolie.

Dansa Transylvanica, c'était la musique de Boris Kovac, fondateur de l'orchestre Ladaaba, l'acronyme abrégé de la Dansa Apocalypsa Balkanica, une danse et un premier album, The Last Balkan Tango, créé en 2001, à l'époque pour exorciser la folie de la guerre. Plus intime, voici un tout autre aspect de l'esprit, de la vitalité musicale de la communauté rome. Le guitariste Ferenc Schnettberger a été le partenaire de scène de Charlie Bird, de Herb Ellis, Bobby McFerrin, James Moody. Schnettberger est un formidable musicien et compositeur qui a reçu l'ordre du mérite dans son pays il y a plus de 20 ans. À l'époque en 2004, où la Hongrie rejoignait l'Union européenne, Ferenc Schnettberger avait été décoré pour son œuvre musicale, bien sûr, mais aussi son engagement social, car il est fondateur d'une école de musique destinée aux enfants des communautés défavorisées, Roms et Sinti.

Ferenc Nedberger, le guitariste hongrois, dans ses improvisations à l'Académie Franz Liszt de Budapest, concert capté en 2016. Autre trésor du catalogue ECM, l'album Saltash Bells du saxophoniste britannique John Surman. Et sur cet album, la plage Whitman's Wood, inspirée des collines et des paysages de landes assez impressionnants du Dartmoor au nord-ouest de l'Angleterre.

0: Le hautbois de Cécile Moinet. Elle jouait en solo cette sonate de Carl Philipp Emanuel Bach. Dans un instant, nous allons quitter le monde ancien et retourner dans l'empire du swing à New York dans les années 2020 avec la chanteuse Jasmiya Horn.
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Tic-tac, un joyeux mélange d'onomatopées qui, dans ce cas-ci, fait partie du style vocal et du scat improvisé de Jasmiya Horn. Son quatrième album, Messages, est sorti en 2024.

It's Only a Paper Moon, ça c'est un vieux standard des années 30 qui a été popularisé et immortalisé par Nat King Cole, Ella Fitzgerald et aussi par quelques versions instrumentales, celle d'Oscar Peterson par exemple, sur cet enregistrement de 1954. Oscar Peterson était entouré de Ray Brown à la contrebasse et Herb Ellis à la guitare. D'un passé un petit peu moins lointain, quelques années à peine, nous voici au début des années 60 avec Ray Charles et Betty Carter.

0: Docteur Gradus ad Parnassum, les toutes dernières notes de notre Dolce Vita ce samedi soir. Un extrait des Children's Corner, bien sûr, de Claude Debussy, joué par Aldo Ciccolini. Dans un instant, les notes de l'histoire avec Jean-Louis Lahaye. Excellente soirée et très bon week-end sur Musique 3.
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0: Sometimes sportsmanship in sport is sadly lacking, but in the Tour de France, it's definitely not.
1: La feuilleton Tour de France.
2: Quand on partait de bon matin, quand on partait sur les chemins à bicyclette.
3: Attention, on nous annonce une descente technique des coureurs.
0: Hop, la petite chute là, la petite faute, il déchausse les deux gars.
3: Il accélère.
4: C'est Berche qui est en tête de qui tire le peloton. Mon Dieu, d'ici, Eddy, ne me vive pas ça. Ne me vive pas ça, Eddy.
2: On se sentait pousser les gènes à bicyclette. Sur les petits chemins de terre, on a souvent vécu l'enfer.
5: Je suis absolument pas fan du Tour de France et chaque fois que les vois passer, je suis ému aux larmes.
6: Ils empruntent des routes que nous empruntons. Et curieusement, ces routes les mènent là où nous n'irons jamais.
7: Allez-y, monsieur, partez. Voici le Tour de France qui commence.
8: Le maillot jaune, ça vient du fait que l'auto était publié en page jaune et non en page blanche.
9: C'est de ça, mes vacances.
4: Et moi, j'ai des larmes aux yeux. Oh, écoutez.
9: Écoutez, Luc.
10: J'affirme que l'on m'a proposé beaucoup d'argent pour vendre mes chances dans le Tour de France. Le Tour est un spectacle et plaît à beaucoup de gens. Et dans le spectacle, y a pas de miracle. Le coureur a dit la vérité, il doit être exécuté.
8: Qui est aussi fabuleux avec le cyclisme, et c'est pour ça que je garde autant d'enthousiasme à le commenter, c'est que c'est aussi le seul sport au monde où vous pouvez parler de tout, sauf de cyclisme.
11: Je prends mon vélo sur ces hauts, je fais le Tour de France, je fais le Tour de France, je fais le Tour de France, je prends mon vélo sur ces hauts.
12: Parce que le vélo, c'est un sport de prolétaire.
13: Défaillance, coup d'éclat, rebondissement. Quel tour!
6: À l'origine, c'était pour faire vendre un journal, mais c'était aussi, quelque part, pour unifier un pays.
13: Oh, attention, c'est la dernière descente du tour, mais elle va nous valoir encore des frissons, des émotions. Oh, quel tour, quel tour!
4: Ici, l'Alpe d'Huez, à vous le studio, nous fonçons vers l'arrivée.
14: Tour de France, Tour d'enfance. Troisième étape, les équipes, les frères ennemis, Bartali et Coppi. On connaît l'expression « le régional de l'étape ». C'était une réalité du Tour de France qui s'incarnait au fil des régions et des villages. Ma mère, quant à elle, avait appelé son petit chat Coppi. Elle ignorait, je le pense, qu'il avait un frère ennemi, Gino Bartali. Gino Bartali va gagner deux fois le Tour de France à 10 ans de distance, en 38 et 48. Et en 49, ce sera son rival, Fausto Coppi, qui gagne le Tour. Le grand frère Bartali est deuxième.
12: La tradition du régional de l'étape. Mais oui, quand on fait le Tour de France pendant trois semaines, on ne voit pas sa femme et ses enfants. On ne voit pas les parents. On est sur la route. Et parfois, il y a un coureur qui a la chance que l'étape du jour passe dans son village. Et bien là, les coureurs, c'est un pacte de loyauté. Les coureurs laissent filer le garçon. On lui laissait prendre 15 minutes d'avance, embrasser tout le monde, et puis le peloton revenait et on repartait tous ensemble. Et dans toute l'histoire, jamais un coureur qu'on a laissé filer, donc ce qu'on appelle le régional de l'étape, n'en a profité pour foutre le camp et gagner l'étape. C'est encore
14: Patrick Lebout.
12: Autre exemple que je trouve magnifique, c'était un équipier de Miguel Indurain, 5 fois vainqueur du Tour de France. Là, on est au Tour d'Espagne. Et cet équipier n'a jamais gagné une course. Il devenait très vieux, 37-38 ans. Il n'a pas pu assister à l'accouchement de sa fille, puisqu'il était équipier de Miguel Indurain, il fallait bien soutenir le leader. Et donc, en pleine course, il apprend que sa fille vient de naître. Et là, tous les anciens du peloton se mettent au premier rang pour bloquer la course et empêcher des petits jeunes encore un peu ignares de la culture cycliste de foutre le camp. Et à un moment donné, il y a Tony Rominger, le Suisse, qui avait gagné le Tour, et qui fait ça, un grand geste. Vas-y, petit, pars. Et ce futur papa, il vient d'être papa le matin, part tout seul, et c'est sa seule victoire. de toute sa vie.
14: Dans quelle année ça?
12: Début 90. Et il a appelé sa fille Victoria.
1: C'est lui.

0: ce temps-là, à la citadelle de Namur, la foule attend le Tour de France. Les films inédits d'Émile Sacré vont nous permettre de vivre cette ambiance, tandis que le peloton se rapproche.
1: Dans l'équipe belge se trouvait un Namurois, Alex Close. Et c'était un élément majeur pour que Namur soit accueillant vis-à-vis de l'organisation du Tour de France.
2: Jean Brancard.
3: On arrivait vraiment en Belgique et alors il y avait un engouement assez exceptionnel, assez extraordinaire aussi, du fait que le Tour de France, c'était une des premières fois, notamment en 55, c'était une des premières fois qu'on passait par la
2: Belgique. Arsène Vaillant.
3: Alors il y avait beaucoup de monde sur la route, peut-être plus même que dans d'autres régions.
4: Et voici plus grave, car l'Italien Fornara a crevé et est attendu par Monti. Ceci se passe avant l'entrée de Mons. Les deux Italiens entament une poursuite énergique qui va leur permettre de revenir très bientôt sur le peloton de tête. Jean Bobet, Robic, Pico, Hassen Forder, Astrua, Fornara, Brancard, Wachtmans, Louison Bobet et Monti.
5: Autre signe chevaleresque de solidarité entre les coureurs, il y a ce qu'on appelle l'autobus, qu'en italien on appelle le gruppetto. Les coureurs qui savent qu'ils ne pourront pas passer la montagne, pour être sûrs de ne pas terminer hors des délais, parce qu'on doit terminer l'étape dans un certain laps de temps, ils se regroupent avec les plus vieux, les plus expérimentés, ce qui imprime le rythme. Et on reste ensemble pour franchir les cols et être sûr d'arriver ensemble dans les bons temps. Et c'est les vieux qui mènent le tempo. Mais au premier rang, t'as des gens qui sont quasiment payés que pour ça. Pour ramener des troupes.
6: Manger la luzerne, chuter dans un pré, mettre la chape, c'est battre son adversaire au sprint avec le plus infime des écarts. Rester en croustille,
2: Gilles Auffray,
6: c'est ne plus pouvoir suivre le peloton, se mettre à la planche, prendre de longs relais à la tête d'un groupe, tirer sur la meule, accélérer vivement l'allure. Bon, bien sûr, il y en a qui sont très célèbres, comme avoir la fringale, la lanterne rouge, faire l'avion qui est survolé ses adversaires. Par contre, avoir de la laine sous les ongles, ça veut dire qu'on s'accroche au maillot de son adversaire pour pouvoir grimper le col. Emmener à la bracasse, c'est emmener à un très très gros braquet. On peut avoir le coup de buis, qui est l'équivalent du coup de pompe.
5: J'ai une fois rencontré un coureur qui s'appelle Jean Guinche, qui n'a pas gagné grand-chose non plus, mais il a fait plusieurs Tours de France, et qui était équipé de Raymond Poulidor, et dont le beau-frère, Roland Quidu, était charcutier à Guémené-sur-Scoff, en Bretagne, et qui avait inventé une nouvelle variété d'andouille. Or, jusqu'à présent, la plus célèbre des andouilles, c'était l'andouille de Vire. Mais il y a une autre andouille, c'est l'andouille de Guémené, toujours la rivalité Normandie-Bretagne. Et ce type était assez populaire en tant qu'équipier de Poulidor, avait convaincu le directeur du Tour d'amener une étape du Tour de France au village de Charcutier, à Guémené-sur-Scoff. Et à l'arrivée, le charcutier avait distribué son andouille à toute la presse. C'est assez beau, ça veut dire aussi que les coureurs, et surtout les plus petits, qui ne sont pas là pour gagner, ils sont là pour servir, pour servir de domestique, c'est tout le vocabulaire du vélo, mais ils sont là aussi pour amener dans les médias leur blette, leur village, leur région. Les coureurs, notamment les Français, on ne dit pas qu'un tel vient de tel département. On dit que, par exemple, Gilbert Duclos-Lassalle, deux fois vainqueur de Paris-Roubaix, c'est le Béarnais. Que Jean-François Bernard, qui a été maillot jaune du Tour de France, équipier de Bernard Hinault, on ne dit pas qu'il vient de la Saône-et-Loire. Non, c'est le Morvandiau. Ça réveille, ça ressuscite toute une géographie ancestrale, immémoriale, de vieux pays, au sens de petites régions, c'est-à-dire de régions à taille humaine. Le Gévaudan, le Cotentin, un tel vient de Sologne, un autre de la Saintonge. On calculait la distance d'un vieux pays, c'est une journée de marche pour conduire le bétail, au Moyen-Âge, pour conduire le bétail jusqu'au Poirail. Et donc tout ça est porteur de récits. Le simple nom d'un coureur cycliste, c'est un récit en soi.
7: Le Tour de France, c'est la seule chose qui marche dans ce pays.
2: Armand Bachelier.
7: Si dès demain, des contestataires mettent en question l'autorité de qui, vous savez, le service d'ordre, au lieu de les enfermer dans le peloton, les aidera à prendre le large. Bien que le but de l'épreuve soit Paris et son pouvoir central, il n'a pas fallu de référendum pour faire triompher le régionalisme. Il est convenu, par accord tacite, que les Alsaciens se placent bien en Alsace, les Bretons en Bretagne, les Pyrénéens dans les Pyrénées et les Belges partout. Aucune grève ne paralyse la course. Les vélocipédistes ne se croisent jamais les jambes. Ils risqueraient de tomber. Ils ne se croisent pas davantage les bras. Il leur serait impossible de participer à la valse des musettes. Dans le Tour de France, non, pas question de revendication sociale. Le régime est paternaliste. La dictature du prolétariat connaît pas. Ici règne le capitalisme du 19e siècle. Il y a les seigneurs et puis il y a les domestiques. Les domestiques sont au service des seigneurs. Si quand tout est fini, le vainqueur joue les Karl Marx et distribue ses gains et ne se soumet aucunement à la loi sur la participation, c'est le fait du prince. Lui est noble et généreux et les Grégari ont le droit de dire merci patron.
5: Jusqu'aux années 70, donc Marx inclus, même un peu plus loin, Bernard Hinault, bah oui, il y a un chef de file. Et puis après, il y a toute une équipe où chacun a sa spécialité. Ceux qui sont 2 mètres, qui sont baraqués comme des bûcherons du Gers, ben ceux-là, ils sont chargés de protéger le leader lorsqu'il y a beaucoup de vent. On se met devant lui. Il y en a toujours un ou deux plus véloces, mais pas assez doués pour gagner lui-même, mais quand même assez véloces. C'est lui qui va emmener le sprint pour le leader. Il y en a 2 ou 3 qui sont des bons grimpeurs, mais pas assez pour gagner eux-mêmes. Alors c'est eux qui vont accompagner le plus longtemps possible leur leader dans la montagne. Il y en a toujours un que l'on choisit parce qu'il a la même taille que le leader. Et ça, c'est très important. Si le leader a un pépin avec sa bicyclette, si le vélo casse, en montagne, il faut du temps pour que la voiture vienne le dépanner. Alors s'il a avec lui un équipier qui a la même taille que lui, c'est-à-dire le même vélo, en 15 secondes, le tour est joué. On change de vélo et basta.
2: Une doublure.
5: C'est un peu une doublure. Et donc tout ça crée une espèce de... C'est presque du travail à la chaîne, un peu. Hein. Chacun a sa spécialité. C'est comme dans les usines fortes.
8: Mollema, Richie Porte et moi, nous sommes empalés dans la moto. Puis une autre moto est arrivée par l'arrière et a cassé mon cadre. Alors j'ai couru parce que je n'avais pas d'autre vélo. J'avais besoin de...

0: vainqueur du Tour de France, de Vingegaard, qui est donc aussi l'équipe de Van Aert, maillot vert, a un système de couleurs. Alors il y a une couleur, donc il faut savoir que dans la plupart des courses, chaque équipe peut désormais utiliser 7 coureurs, sauf sur les grands tours, Tour de France, Tour d'Italie, Tour d'Espagne, on peut en mettre 8. Du temps de Merckx, on montait à 10 ou au-delà, hein. Mais il y a eu cette volonté-là de réduire la quantité de coureurs par équipe. Et donc, par exemple, dans l'équipe de Vingegaard et de Van Aert, vous avez une couleur, c'est le coureur protégé. Par exemple, on va dire à Vingegaard et à Van Aert, vous avez la couleur protégée, puis vous avez la couleur qui vous permet d'avoir un rôle libre éventuel. Et alors, il y a la dernière couleur où vous êtes au service d'eux et vous faites tout pour les autres, quoi. Voilà. Alors, ce sont souvent les mêmes, mais parfois, en fonction des objectifs, ça peut changer. Alors, il y a des détails aussi. Je prends l'exemple d'un Remco Evenepoel. Eh bien, il a un équipier fantastique, qui est quelques mois plus jeune encore que lui, qui s'appelle Ilan Van Wilder. Si on n'avait pas Remco Evenepoel, on ferait de Ilan Van Wilder un coureur formidable, parce que je pense que dans les années à venir, il pourrait terminer dans les 10 premiers d'un grand tour. Et Ilan est très important pour Remco. Pourquoi ? Parce qu'il fait exactement la même taille, 1m71. Et en fait, c'est son garde du corps, parce que si vous crevez, et si vous voulez aller vite, si vous devez changer de vélo, il peut directement prendre le vélo de l'autre. On avait assisté à une scène comme ça très cocasse lors de l'étape des pavés quand Vingegaard est victime d'une crevaison. Et le mec qui est à côté de lui, c'est Van Hooydonk, mais qui fait 1m94. Et donc, il lui laisse son vélo, mais il n'arrivait pas au pédale. Donc, à un moment donné, il a roulé, je pense, c'est un vaudeville à croix, il ne savait plus quoi faire. Et puis, il a roulé, je pense, je ne sais même pas s'il a roulé 100 mètres, quoi. Et puis, il a dû remettre pied à terre pour attendre, pour avoir un vélo à sa taille. Donc.
1: Et alors, ces équipes, elles sont constituées pour combien de temps ?
0: Il y a des patrons, hein, des patrons d'équipe, des managers généraux. Alors, certains s'occupent plus de l'aspect sportif, certains de l'aspect administratif. Maintenant, de plus en plus aussi de l'aspect scientifique. La nutrition est devenue de plus en plus importante également. Les stages, logistique. Vous avez parfois jusque 2, 3, voire 4 courses le même jour. Donc vous devez splitter hein, vos coureurs, mais aussi votre staff, vos médecins, vos soigneurs. Donc tout ça est une énorme organisation, mais le patron sportif, lui, décide des contrats qu'il signe. Alors évidemment, chacun a un contrat individuel.
2: Puis après, il y a le lieutenant. C'est un coureur plus expérimenté, généralement plus vieux. Ben là, Eddy Merckx, il avait le célèbre Joseph Bruyère, qui paraît être un sacré coureur, mais qui était quand même le lieutenant d'Eddy Merckx.
1: Vous parliez tout à l'heure justement d'émancipation sociale. Ok, il y a une émancipation sociale, mais en même temps, une très grande hiérarchie dans l'équipe. C'est pas contradictoire ?
2: Non. Oui et non, parce qu'à un moment donné, ben, chacun sait qu'il y en a quand même un qui est plus fort, que si votre leader gagne, c'est tout le monde qui va gagner, on va se partager des primes. Eddy Merckx, il était généreux, quand il gagnait l'argent, il le redistribuait aux autres. Donc je pense qu'ils sont tous quand même en quête d'une élévation sociale. Fausto Coppi était charcutier au départ. Bartali, il était ouvrier. Aujourd'hui, c'est comme dans tous les autres sports, ils sont quand même nettement mieux payés. Et donc chacun accepte plus volontiers de faire des sacrifices, parce qu'il a un salaire qui va être équivalent au prix de ce sacrifice. Là, par exemple, dans l'équipe Jumbo, chez Vingegaard, justement, il y a un coureur slovène qui s'appelle Tratnik, qui a déjà fait 5e du Tour d'Italie, mais qui commence à avoir 35-36 ans, il se dit « bon, je ne gagnerai pas, je préfère avoir un bon salaire et tant pis, je ne gagnerai plus ». Mais ils sont payés en conséquence. À l'époque, j'ai le sentiment que quand même, servir un leader, c'était l'assurance.
1: Mais ça dépendait de la générosité du leader, comme vous l'expliquiez avec Merckx ?
2: Oui, certains leaders n'étaient pas spécialement généreux. Poulidor n'était pas spécialement généreux, c'était un pincre. Après, tellement il était resté populaire ou populaire, bien des années plus tard, je me suis laissé dire que dès qu'il entrait dans un restaurant, il ne payait jamais. Il partait avant l'addition. Et que jamais un tenancier ou un patron de bistrot aurait osé lui réclamer quelque chose. C'était quand même Poulidor, grand honneur de vous avoir reçu, cher monsieur. Globalement, ils ont quand même ce point commun dans les grandes années, 50, 60, 70, même évidemment bien avant, de faire du vélo pour sortir de sa condition. Même les grands comme Merckx n'ont pas des salaires exorbitants. Et donc la plupart, au mieux, ils peuvent se payer de baraque, quoi. Et s'ils font du vélo, c'est pour se payer un beau garage ou un bistrot. Le nombre de coureurs qui ont ouvert un bistrot après, dont certains sont morts d'alcoolisme. Non, il y a quelque chose de romantique et de tragique dans l'histoire de ces gens.
1: Et le dernier, la lanterne rouge, il mérite une lumière.
0: Mais oui, Oui, parce qu'on n'en parle jamais, finalement, il roule deux heures de plus, que, voire davantage que le premier, donc il a passé plus de temps, et on ne sait pas tout ce qu'il a fait. C'est souvent un porteur de bidon, hein, au propre, hein. C'est quelqu'un qui parfois fait plus d'efforts, qui va

0: Peut-être par grosse chaleur qui peut aller jusque 10 ou 15 fois à la voiture et revenir avec le maximum de bidons, 8, 10 dans les poches et pour les donner aux équipiers. Et donc, quand ça monte, il faut pouvoir le faire. Donc, tout ça, on ne voit pas dans l'ombre. C'est marrant parce que c'est une discussion que j'avais eue avec les organisateurs du Tour de France, qui sont aussi les organisateurs de Paris-Roubaix. Je trouve que Paris-Roubaix est une course tellement dure et injuste parce qu'à n'importe quel moment, vous pouvez tomber 5 fois et crever 8 fois. Il y a des coureurs qui ont abandonné. Donc, c'est le mot de référence, c'est pas de résultat, quoi, hein, abandon. Et alors, il y a des coureurs qui sont hors délai. Alors, je comprends qu'il y ait des règles. Sur un tour, sur une course normale, à un moment donné, ben oui, on ne peut pas non plus passer toute la nuit et les commissaires, ils doivent. Bon. Mais sur Paris-Roubaix, moi, quand il y a un gars qui arrive 5 minutes en dehors des délais et qu'on le met au même niveau que le gars qui a abandonné après 5 km, moi, ça me fait mal, quoi. Donc en fait, il y a des gars qui terminent et qui sont pas dans les classements. Et moi, je vois ça souvent parce qu'alors ils sont tout seuls hein, dans le camion balai. Ils n'ont plus d'assistance parce que évidemment les directeurs sportifs sont partis porter assistance au premier. Ils sont livrés à eux-mêmes. Et moi, ça, ces gars-là qui arrivent alors que tous les autres sont déjà douchés et tout, c'est admirable.
1: Contrairement à ce qu'on pense, le Tour de France ne s'arrêtait pas le 21 juillet ou le 22 juillet après 3 semaines de course. Après l'arrivée à Paris, commençait un autre Tour de France. Le Tour de France des Critériums. Un Critérium, c'est une petite course locale dans des petites villes françaises. On ne va pas de ville en ville. Ce sont des courses en circuit, parfois même dans un village. C'est des courses pas trop dures, d'une petite distance, 80 km en général, maximum 100, où on passe 20 fois dans le village. C'est des courses d'un circuit de 5-6 km, et tu passes 20 ou 30 fois, avec tout un folklore. Le boulanger ou le boucher du village offre une oie ou un canard à celui qui passe systématiquement le premier sur la ligne d'arrivée 20 fois. Et après, il y a des primes. Et que les coureurs étaient très très mal payés, et que là, ils ont un contrat. Ils sont payés au cachet pour faire le critérium.
2: Et ça, on est dans quelles années?
1: 50, 60, 70. C'est des courses où c'est des petits budgets, donc il n'y a pas un gros peloton. On invite 50 coureurs, en gros.
2: Mais des bons?
1: Pas seulement. Systématiquement, on invite, mais il ne peut pas toujours venir. Parce qu'il y a parfois 3 critériums le même jour. Et certains coureurs, pour gagner leur vie, j'ai 2 critériums dans la même journée. Qu'ils gagnent ou pas, ils s'en foutaient. Ils étaient payés pour être là. Donc, par exemple, même un coureur peu connu, s'il avait gagné une étape, il était invité. Le vainqueur du Tour imposait aux organisateurs de critériums ses équipiers. Qu'il avait aidé à gagner le Tour, ils ont bien droit à une compensation. Et là, c'est bien payé. Que généralement, une tournée des critériums, pour ceux qui avaient la chance de tout faire, ça équivalait à 4 mois de salaire. On invitait systématiquement, et ça c'est de la beauté du vélo, la lanterne rouge. C'est-à-dire le dernier, je vais rendre hommage à Rodrigo. Je me souviens d'une étape du Tour de France, je ne sais plus laquelle, et il a fait ça souvent. Hein. Tout le monde a rendu l'antenne, France 2, tout le monde a rendu l'antenne, Narail, pas lui. On attend le dernier, surtout s'il est belge. On attend le dernier. Et je me souviens qu'un jour, on a attendu 40 minutes l'arrivée de Philippe Gilbert. On n'avait quand même pas rendu l'antenne sans avoir des nouvelles de Philippe. Ça, c'est remarquable. Parce que le dernier a peut-être plus de mérite que le premier.
3: Le balai est cette camionnette sinistre hérissé par dérision d'un plumeau de jonc symbolique, où deux personnages d'une jovialité extrêmement déplacée recueillent les coureurs désemparés qui renoncent à poursuivre la course. Elle ferme la marche et les gens se la montrent du doigt avec consternation, car elle marque la fin du spectacle. Après elle, la route est rendue au tout venant et une escorte assez disparate se referme derrière ses roues, accompagnant d'une fanfare plutôt incongrue ceux qui abandonnent. Ainsi, le concurrent à la dérive, avant même que d'enfiler son complet veston, jouit-il des prémices d'une vie civile qui doit lui paraître singulièrement déprimante. Semé par le peloton, négligé par les suiveurs, dépassé par les attardés, il a longuement réfléchi sur la décision à prendre, et tandis qu'il roulait de moins en moins vite, confinant le camion balai dans le sillage de sa solitude, peut-être a-t-il cru lire sur le visage patient et sûr de soi de ceux qui le guettaient comme une proie certaine que la plaisanterie avait assez duré. Alors, il a mis pied à terre, il a retiré son dossard et l'a tendu tel un ticket de vestiaire. « Messieurs, je vais m'habiller. » Mais les déserteurs ne se rhabillent pas aussi facilement. Ils ne leur aient pas consenti de retourner à l'anonymat par des chemins de traverse, de s'engloutir dans la masse. Il faut d'abord les démobiliser. Tout au plus, jette-t-on une couverture pudique sur leurs épaules frissonnantes, avant de les pousser dans le caisson de la voiture. L'intérieur de celle-ci évoque le fourgon cellulaire et sent les soirs de rafle, la poisse, l'ombre moite. Le malheureux auquel la poussière, l'embrocation, la sueur font d'étonnants tatouages se laisse aller sur un petit banc fruste, les mains entre les jambes ou la tête dans les mains. Désormais, il ne connaîtra plus des êtres humains et des paysages que les coups lointains, l'écume bruissante au flanc du véhicule. Son vélo, fixé à une tringle, ressemble dans le demi-jour à un chevalet de torture. Des chaînes pendent, un seau teinte à ses pieds. L'équipage roule à 30 à l'heure. On a tout le temps de méditer sur son sort quand on finit sur l'appât humide du balai.
2: Antoine Blondin écrit sur le Tour de France.
4: Quand vous êtes seul dans le camion balai, quand vous n'avez pas de clients, le temps n'est pas plus long, vous ne vous ennuyez pas?
5: Non, ça va. On discute tous les deux, monsieur Antoine. On parle d'une chose ou d'une autre, où on dit, tiens, celui-là, il va peut-être venir avec nous quand on en sait un lâché du peloton, parce qu'on attend la radio tour, quoi.
4: Quand les coureurs qui viennent d'abandonner voient devant la voiture balai d'autres coureurs, que font-ils?
5: Ah ben, ils essayent de les faire abandonner, ça, il n'y a pas de doute, hein. Ils nous font approcher du coureur ou des coureurs, s'il y a des coureurs, et ils nous disent, ils leur causent, oui, c'est soit en français, soit en allemand, ce qu'il y a comme coureur, quoi. Et alors là, ils font tout ce qu'ils peuvent pour les faire lâcher, pour qu'ils montent avec eux dans le balai. Alors il y a des gars costauds, ils ne veulent pas, ils lâchent pas.
6: Est-ce que parfois vous affichez complet?
5: Ah non, pas. Non, le plus que j'ai eu comme coureur, c'est 12. Alors on avait 12 coureurs dans la voiture, 12 vélos sur le toit, sur la galerie. Et il y avait un 13e, c'était un Breton. Et ce coureur voulait abandonner. On a dit, on n'en prend pas 13. Il est arrivé dans les délais, au vélodrome de Roubaix, bien. Et ensuite, il a passé une bonne nuit, quoi, il s'est retapé, pour dire le mot. Il a fini le Tour de France et il a même gagné une étape.
6: Mais vous ne voyez jamais que des gens malheureux, finalement?
5: Ah, on voit des gens très tristes, oui.
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0: Le premier couple est un couple italien, de Fausto Coppi et Gino Bartali, et notamment grâce au travail d'un écrivain, Dino Buzzati, qui a écrit un livre absolument extraordinaire sur le Tour d'Italie 1949, et qui a contribué à rendre le Tour d'Italie et le Tour de France, parce que Fausto Coppi et Gino Bartali sont aussi très associés à l'histoire du Tour de France, à faire de ces deux tours cyclistes des grands mythes de l'ère moderne. Ce sont des couples miroirs, c'est-à-dire qu'un coureur représente la campagne, l'autre la ville. Donc un représentant la campagne, vraiment l'effort lié à la terre, et quelque chose de l'ordre de la tradition, et souvent de la religion. L'autre représentant la ville, quelqu'un de beaucoup plus urbain, de beaucoup plus moderne, si l'on peut dire, de presque plus cosmopolite, représentant à un moment donné, donc dans les années 40, l'après-guerre, représentant la grande division du pays entre la tradition agricole et le nouveau pays industriel qui était en train de se bâtir. Ce sont des rivalités qui ont duré une dizaine d'années. Ce sont des points de repère.
1: Gino Bartali, fils d'un paysan ouvrier.
2: Alberto Toscano.
1: On dit sterratore en italien. Il travaillait la terre en tant qu'ouvrier, il était en même temps paysan. C'est une famille particulière parce que le père est socialiste, clairement à gauche, et en même temps, la mère, mais toute la famille, sont très, très, très catholiques. C'est vraiment une démonstration de cette Italie paysanne qui vit au bord d'une ville où les sentiments de la solidarité sociale se mêlent aux sentiments de la tradition qui est une tradition catholique.
3: À propos, qu'advint-il de Taccio Bottecchia qui impressionna tant Albert Londres? Vainqueur de la Grande Boucle en 1924 et 1925, on le retrouva un jour, assommé au bord d'une route, mortellement blessé à la tête par une pierre qu'un paysan lui aurait jetée comme il chapardait des raisins dans sa vigne. L'homme, dit-on, garda son secret jusqu'à son dernier souffle, avant de s'en libérer en confession pour gagner son paradis. L'histoire n'est pas authentifiée, mais cette légende tragique a perduré, comme si le cyclisme et la mort formaient un inséparable cortège.
4: Ottavio Bottecchia.
5: La morte di Bottecchia è avvolta nel mistero, un mistero che proprio come una corsa ciclistica sembra aver seguito delle tappe. Iniziamo dall'ultima.
6: Ce cycliste qui remporte quand même le Tour de France est retrouvé mort sur une route. Alors, est-ce que c'est un accident? Est-ce que c'est un paysan qui le tue accidentellement? Troisième hypothèse qui va s'installer petit à petit dans les esprits, est-ce que c'est un crime?
4: Bottecchia, quando viene raccolto il 3 giugno del 1927, ha la testa fracassata e scoriazioni e contusioni in varie parti del corpo.
6: De miliciens fascistes locaux qui ont voulu éliminer ce coureur qui n'est pas assez versé dans la propagande. Alors, quoi qu'il en soit, le spectre de cette mort tragique, brutale, va, je pense, hanter le peloton italien aussi, et en tout cas donner cette idée que
2: Patrick
6: Carré n'est pas de très bon ton de s'opposer, et il est même fortement recommandé de se plier au cérémonial fasciste. Et ce que ne va jamais faire Bartali. Bartali se tient à distance, il va refuser de se rendre dans les soirées du régime, et on va lui en tenir rigueur, hein, régulièrement, on va lui dire qu'il serait quand même préférable, ne serait-ce qu'il prenne sa carte. Et il va toujours s'y refuser.
7: Le vélo, ou le sport en général, fonctionne beaucoup sur des duos, sur des rivalités. Mais dans le vélo, c'est plus exacerbé. Le premier grand couple, je dis couple, c'est Gino Bartali, de 5 ans plus âgé que Fausto Coppi. C'est très intéressant parce que ça dépasse le sport. C'est presque un résumé d'une sociologie d'un pays à une époque donnée. La rivalité, elle s'exacerbe après la Deuxième Guerre. Ben Bartali, c'est le Vatican. C'est un type qui va à la messe tous les dimanches, voire tous les jours, qui a installé une chapelle dans sa propre maison, à Florence, qui est reçue régulièrement par le pape. D'abord, on l'appelait Gino le Pieux. Voilà, c'est la tradition italienne, le catholicisme et tout ça. Et Coppi, bah, c'est la liberté. Un divorce au début des années 50, en Italie, il faut quand même le faire, c'est pas si évident que ça. J'ai lu qu'un jour, le Tour d'Italie partait du Vatican, comme ça arrivait assez régulièrement, et que la tradition, c'est que le pape descende de son piédestal et vienne bénir les coureurs. Cette année-là, Coppi venant de divorcer, il a refusé. Par ailleurs, il était plutôt de gauche, centre-gauche. On disait qu'il était communiste, ce n'est pas vrai, c'est les communistes qui s'en sont emparés. Mais nous sommes dans une période de l'après-guerre où l'Italie est vraiment coupée en deux. Le Parti communiste n'est pas loin d'accéder au pouvoir de manière absolument démocratique. 48% aux élections de 48, c'est pas rien tout ça. Donc l'Italie est coupée en deux et chacun représente une figure.
2: C'est plus complexe encore.
7: C'est très complexe. En plus, ils n'ont pas le même âge. Il y en a un qui, effectivement, à toutes les courses, il y avait une mystérieuse dame blanche qui venait soutenir Fausto Coppi. On va découvrir après que c'était sa maîtresse et il l'a épousée, que ça ne se fait pas à l'époque. L'un représente une espèce de modernité, d'aspiration à une plus grande liberté, surtout sortir de la guerre, et l'autre représente la tradition. Ceci dit, on est un peu injuste vis-à-vis de Gino Bartali, dont on oublie de dire, et ça c'est quand même son plus grand succès, c'est sa modestie. Je vais vous raconter l'anecdote, je l'ai rencontré moi, Bartali, bien entendu moi avec lui. Il m'a jamais dit qu'il avait sauvé des centaines de juifs pendant la guerre. Un jour, ça m'a raconté, il a été arrêté par des patrouilles allemandes dans le nord de l'Italie, après 43, lorsque l'Allemagne, suite à la défaite de Mussolini, était entrée en Italie. Il se fait arrêter, on menace de le fusiller, et le peloton d'exécution est là pour le fusiller. Sauf qu'au dernier moment, le lieutenant commandant le peloton a un doute, et lui dit, « Vous êtes Gino Bartali ?» Ben, il dit oui. Je suis, j'ai oublié le nom de l'Allemand. Nous avons couru ensemble le Tour de France en 38. Il l'a laissé partir.
0: Oui, elle est très très belle parce que c'est une histoire qui va, comme toutes les histoires, comme toutes ces grandes histoires, qui va bien au-delà du sport. C'est une parabole de ce que pourrait être la vie. Et dans ce couple italien, il y a quelque chose de très très important, c'est qu'ils ont traversé la grande histoire ou la grande histoire a traversé leur histoire. Donc l'histoire de ce couple italien est absolument indissociable de l'histoire de la Deuxième Guerre mondiale. Il commence à courir avant, et puis tout est interrompu par la Deuxième Guerre mondiale. Il traverse la Deuxième Guerre mondiale de façon très très différente.
1: Et c'est à ce moment, à l'automne 43, que la persécution antisémite cesse d'être une persécution d'isolement de la communauté juive et devient une persécution de déportation et d'assassinat. Il y a le plus tragique épisode de la persécution antisémite en Italie, c'est la rafle du ghetto de Rome le 16 octobre 1943. Et à ce moment, le 16 octobre 1943, et dans les jours suivants, le pape Pie XII ne dit pas un mot.
0: Et il s'entraîne. Et pendant toute la Deuxième Guerre mondiale, Gino Bartali s'entraîne, mais il fait des entraînements absolument invraisemblables, puisque les entraînements peuvent l'emmener de Rome jusqu'à Gênes, ou de Rome jusqu'à Trieste, ou de Rome jusqu'à Milan. Donc il parcourt des milliers de kilomètres à vélo. Et donc Gino Bartali s'entraîne, et Fausto Coppi continue sa vie. Il ne collabore pas, il ne s'agit pas de ça, mais il a accepté de continuer à participer à des courses cyclistes. Et c'est seulement après la guerre. Et en fait, c'est seulement à la mort de Gino Bartali, donc beaucoup plus tard, qu'on comprendra, ou qu'on apprendra plutôt, que Gino Bartali s'entraînait soit, mais ne s'entraînait pas pour se préparer à un nouveau tour d'Italie ou à un nouveau tour de France. Il parcourait ces distances invraisemblables de Rome à Gênes, Trieste ou Milan, parce que dans le cadre de son vélo, il avait avec lui des faux papiers pour sauver des familles juives, et qu'il avait lui-même, dans son appartement à Rome, il avait recueilli et caché une famille juive qui habitait avec lui à Rome pendant une grande partie de la guerre.
1: Et c'est devenir facteur de la liberté. C'est seulement après sa mort que son nom, avec le nom de l'archevêque de Florence, l'archevêque de Gênes, l'archevêque d'Assise, et tous leurs collaborateurs ont été gravés sur le mur de Juste à Yad Vashem, à Jérusalem, le nom de Bartali.
8: Gino, grazie per l'Italia. Eravamo anche i più lontani dalla Sicilia alle Alpi, tutti intorno a te in questo momento. Vai Gino, vai, vai sulla tribuna. Ti aspettano i simboli del trionfo. Gino, sei grande.
7: E bon, par ailleurs, c'est un monsieur extrêmement sympathique. Dans les années 90, j'organisais souvent des rétrospectives cinéma et vélo, notamment aux étapes du Tour de France. Le principe, c'était d'inviter un coureur, je montrais un film sur le vélo, et j'invitais le cinéaste. Et chacun parlait de son métier. Voilà. Et une fois, j'ai invité Gino Bartali, qui a joué dans un film. Ça s'appelle Toto al Giro d'Italia. Toto fait le tour d'Italie. Toto, le fameux acteur napolitain, et qui ressemble un peu à Buster Keaton. Et l'histoire est un peu bête. C'est l'histoire d'un petit coureur de village qui est amoureux d'une très jolie jeune fille, mais elle ne veut pas de lui. Sauf s'il gagne le tour d'Italie. Et il ne peut pas gagner, il est trop mauvais. Alors il vend son âme au diable. Ça, c'est Toto qui joue.
8: Provi a vendere l'anima al diavolo.
2: Ti sposerò quando vincerai il Giro d'Italia. Ti sposerò, amore. Vinci il Giro d'Italia.
8: Vuoi vincere il Giro d'Italia? Vendi l'anima al diavolo.
7: Maillot rose, l'équivalent du maillot jaune. Zut, je vais gagner, mais à ce moment-là, je vais devoir donner mon âme au diable. Et donc, il demande à tous les autres coureurs de l'aider à perdre. Ça, c'est le scénario. Il se trouve que ça, c'est une fiction. Sauf que tout est filmé pendant le vrai Tour d'Italie de 1950. Et on voit Coppi, Bartali, Bobet, Kubler, Coblet, tout le monde est là. Et alors, pour perdre le Tour, par exemple, il fume. Et il y a une scène inoubliable où on voit Coppi et Bartali fumer des cigares gros comme des pétards de Havane. C'est hallucinant. Ils boivent du whisky toute la nuit, mais c'est pendant le vrai Tour d'Italie.
9: Questo Giro d'Italia si preannuncia veramente interessante. Per la prima volta sono allineati sul nastro del via gli assi più celebri del ciclismo internazionale. Ecco, notiamo Ortelli, Bartali, Ricci, Magni, Coppi, Bobet, Couture, Kubler. 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
7: J'ai rarement vu une fiction à ce point intégrée dans le magma documentaire de la réalité brute. C'est formidable. Et là, on voit que Coppi et Bartali sont complices. Parce qu'il y a une scène où ils s'engueulent. Mais c'est du cinéma. C'est pour respecter la légende qui se déteste. En fait, ils se détestent pas du tout.
10: Viganti, sì, ma i ciclisti no.
11: Dormono tutti, dormono le biciclette.
10: Dormono i ciclisti.
11: E tutti sognano.
10: Coppi dorme e sogna Bartali.
11: Bartali dorme e sogna Coppi.
10: Bobet dorme
11: e sogna Bartali e Coppi. Lui sogna lei.
12: E lei? Guarda.
11: Les souvenirs révèlent tout.
7: Mon anecdote favorite, c'est là où on voit que le vélo raconte plus que l'histoire de course. À Dunkerque, où j'avais organisé une rencontre à partir de Toto al Giro d'Italia, entre Bartali et un coureur local dont j'ai oublié le nom, on va manger pendant le film. Il y avait déjà 80 balais. Une voix éraillée par ses whisky qu'il prenait tous les soirs. Il parlait très bien français. Et il me dit, deux hommes ont sauvé l'Italie après la guerre. Roberto Rossellini et Gino Bartali. Roberto Rossellini, il a gagné l'Oscar à Hollywood. Et Gino Bartali, il a gagné le Tour de France en 1948. C'est parfait. Tout est dit. Parce qu'après la guerre, l'Italie est au banc des nations, au même titre que l'Allemagne. On ne veut plus entendre parler d'eux. C'est un pays déshonoré. Et qui va être sauvé par quoi ? Par le cinéma.
13: Rome ville ouverte.
7: Paisa, Allemagne des zéros, la fameuse trilogie néo-réaliste de Rossellini, célébrée à Hollywood, Bartali se trompe, c'était pas un Oscar qu'il a eu, c'était un autre prix, mais peu importe, reconnu par le vainqueur. Rossellini se déplace à Hollywood pour recevoir son prix, c'est là qu'il rencontrera Ingrid Bergman. Et Bartali gagne le Tour de France. Donc l'Italie a été remise un peu à l'honneur par un coureur cycliste et un cinéaste. Et ce qui est beau, c'est que c'est le coureur cycliste, issu du peuple, qui reconnaît l'importance du cinéma. Deux hommes ont sauvé l'Italie.
14: J'ai toujours aidé les jeunes qui me demandaient conseil. Et je peux même dire que j'ai aidé des Belges. Ainsi, mon ami Okers, qui venait faire le tour de Suisse.
13: Gino Bartali. Un jour, il venait faire le tour de la Svizzera.
14: Et comme lui savait quanto ero importante io come sportivo in Belgio, sachant que j'étais connu en Belgique, il m'a dit si je pouvais gagner une seule étape devant Bartali, bah pour moi qui commence ma carrière, je serais tranquille pour ma famille. Alors au cours d'une étape, j'ai fait semblant de perdre. Je me suis fait battre par Okers. Je l'ai fait sans rien demander, pas même un merci. Et Okers m'en a toujours été reconnaissant.
7: Et alors il m'a raconté une autre anecdote. C'était toujours en 1948. Il y a eu une tentative d'attentat contre le leader du parti communiste qui s'appelait Togliatti. L'Italie était au bord de la guerre civile. Ça se passait en juillet. Bartali dispute le Tour de France, mais pas bien classé. C'est le pape qui l'appelle à son hôtel en disant « il faut gagner demain pour divertir, qu'on parle d'autre chose ». Il a gagné. Cette année-là, il y avait une étape à Liège, l'année d'après, en 1949. Et les ouvriers de Cockerill, et vous savez à quel point il y a majoritairement des Italiens à Cockerill à l'époque, étaient en grève. Ils ont demandé à Bartali, ils ont envoyé une délégation à son hôtel de l'étape de la veille, en disant « vous n'êtes pas gagné pour nous ». On vous propose de passer en tête à l'entrée de Serein, on s'occupe du reste. Bartali démarre, passe en tête à Serein, va gagner à Liège, et derrière lui, tous les ouvriers ont jeté des giclées de clous. C'est tout ça qui est beau. Alors je ne sais pas si c'est vrai, mais j'aime croire. C'est une question de croyance aussi tout ça. C'est ça qui est beau, c'est vraiment des épopées, c'est vraiment des récits qui sont forgés par le peuple, où il y a un fond de vérité et tout n'est pas vrai.
0: Et c'est aussi ça qui fait que ce couple est absolument mythique, c'est que leur rivalité est avant et après-guerre. En effet, à un moment de l'histoire de leur pays, qui est un moment comme l'histoire de tous les pays d'Europe à ce moment-là, et d'Italie en particulier, est un pays absolument déchiré et en besoin de reconstitution, de reconstruction. Et humaine, et économique, et urbaine, enfin tout est à reconstruire. Et donc, disons, ce combat entre l'Italie traditionnelle, la religion, la campagne, la province, et l'Italie moderne, de l'usine, de la non-religion, etc., prend une autre dimension.
15: Je vous rappelle que lorsque Coppi a gagné son premier Tour de France en 1949, il a eu c'était l'étape de Saint-Malo, il est tombé. Et ce jour-là, il a perdu 18 minutes, il s'est retrouvé à 35 minutes au classement général.
16: Théo Matti.
15: Il a failli abandonner. Or, c'est un Tour de France, le premier Tour de France qu'il a gagné. Et il est important de situer cette affaire dans le cadre de l'époque. Aujourd'hui, lorsqu'un coureur est accidenté ou lorsqu'il y a une attaque, on est immédiatement averti de la chose, grâce aux liaisons radio. Pour prendre un écart, les voitures de radio qui sont en tête de la course disent par exemple, nous passons à la hauteur d'une pompe à essence, top, on prend l'écart sur le groupe de tête, et la voiture radio information qui se trouve derrière le peloton qui suit, au moment où on passe devant la pompe à essence, dit voilà, l'écart est de 4 minutes 22. C'est-à-dire qu'à la seconde même où l'écart est pris, on est informé. Non seulement les journalistes, c'est important, mais les directeurs sportifs. Ça modifie la tactique, ça modifie tout dans le sport cycliste. Je me souviens, je cite cette anecdote à propos de Coppi, parce que lorsque Coppi est tombé, et qu'il a donc terminé à 18 minutes, et qu'il s'est retrouvé à 35 minutes au classement général, je suivais le Tour à moto à l'époque, eh bien, lorsqu'il fallait prendre un écart et remonter 18 minutes sur des coureurs, mais il fallait rouler pendant 20 km. C'est-à-dire qu'on restait parfois une heure. Il y avait des directeurs sportifs qui restaient pendant une heure et demie, deux heures, sans savoir exactement ce qui se passait. Parce qu'à l'époque aussi, les écarts étaient plus grands. Et le sport cycliste était tout à fait différent.
6: Bartali, c'est quand même un de ces cas assez rares dans l'histoire du cyclisme, capable de gagner le Tour de France avant-guerre et après-guerre. Le Tour d'Italie avant-guerre et après-guerre.
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18: Sui colli dei Pirenei e delle Alpi, Fausto è ancora fresco come il giorno della partenza.
0: C'est Fausto Coppi qui a commencé sa carrière. Il était garçon boucher. Il livrait la viande dans des villages ou dans d'autres parties de la ville. Là aussi, c'est une histoire qui est à la fois véridique et légendaire. On peut dire que le début de sa carrière, c'est alors qu'un jour, il livrait de la viande sur son vélo de garçon boucher, donc avec une petite roue à l'avant, avec un énorme panier avec la viande. Donc pas du tout un vélo de course, sans vitesse, etc. Et il était assez jeune et pas physiquement, il semblait être un être assez frêle pour commencer. Ce n'était pas le cas de Bartali. Bartali était on pouvait voir que c'était tout de suite un athlète. Fausto Coppi était, comme beaucoup de coureurs cyclistes le sont d'ailleurs, d'apparence très frêle. Et alors qu'il était sur la route, à livrer sa viande sur son petit vélo, est passé une course amateur. Et donc il a décidé de les suivre. Non seulement il a pu les suivre, mais il les a doublés. Puis il est parti, personne ne pouvait le suivre. Il y avait donc l'entraîneur, je crois, de certains de ces coureurs amateurs qui étaient en voiture et qui, lui, a rattrapé Fausto Coppi, a pris son nom. La légende dit, et cela a été écrit dans de nombreux livres, dit que c'est ainsi que Fausto Coppi a commencé sa carrière de coureur cycliste.
3: À chacun son obisque. Le mien est associé à des souvenirs très personnels. Au milieu des années 1950, ma famille, venue de Tunisie, passa son premier hiver puis son premier été sur le sol de la métropole, dans les montagnes d'Ariège. Comme il se devait, on se rendit sur les pentes des Pyrénées pour aller applaudir les champions Bobet, Coppi, Gimignani. Claire, ma grand-mère, était très impressionnée à l'idée de ce spectacle. Et quand elle vit passer devant elle, la frôlant presque, la silhouette haut perchée de Coppi avec son teint hâve et ses joues creuses, sa maigre carcasse de forçat, elle ne put réprimer ses larmes. Coppi était passé comme un spectre, le visage enfoncé dans l'effort, et la jeune femme, qui n'avait jamais vu une course cycliste, pleurait comme une madeleine, inconsolable devant cette vision de souffrance. Elle, qui vibrait pour la terre qu'on sculpte, avait découvert une créature étirée de Giacometti. De toute sa vie, elle ne put regarder passer un peloton cycliste sans émotion lacrymale.
16: Petit éloge du Tour de France, Éric Vottorino.
19: Mais en réalité, Coppi a été obligé c'était un des innovateurs au point de vue alimentation sportive. Parce que Coppi était c'était un enfant malade. On lui a fait faire du vélo pour qu'il fasse du sport, pour qu'il se développe. Et il en a fait un métier, mais il ne pouvait le faire qu'avec une certaine alimentation.
16: Arsène Vaillant.
19: Et lui a donc été un précurseur dans ce genre de choses. Mais pour en revenir à Coppi, donc moi j'ai fait sa connaissance, je lui avais été présenté par un journaliste italien. Et lui m'avait dit, voilà, il a joué contre l'Italie, enfin, au football, etc. À partir de ce moment-là, Coppi, parce qu'il parlait très bien français aussi, en plus de ça. Et alors, c'était les premières choses qu'il m'a dit. Il faut venir me voir le soir, après la course, il faut venir chez moi. Je me suis dit, au départ, rentrer chez Coppi, parce qu'il faut bien se mettre dans la tête qu'après une étape de Tour de France, les gars, ils sont dans leur chambre, ils sont au massage, ils sont aux soins, ils sont, etc. Et il y a les gardes-chiourmes devant les portes, il n'y a pas question de rentrer. Je suis arrivé là, effectivement, j'étais la première fois, je suis allé là, il y en avait au moins 5 qui étaient devant la porte. J'ai donné mon nom, dites-le à Fausto. On m'a ouvert la porte à grands coups, Fausto était là, il m'a reçu mais très très gentiment, et on a commencé à parler de football, etc. Mais on ne parlait pas de vélo, ou très peu. Parce que moi je m'étais dit, moi je ne vais pas aller l'embêter pour ces histoires, mais quand j'aurai quelque chose à lui demander, il demanderait. Ouais. Je crois que lui m'en a été reconnaissant. Je n'allais pas l'enquiquiner pour des petites choses, ce qui fait que je pouvais aller chez Coppi, je pouvais aller quand je voulais. Et quand il venait à Bruxelles, effectivement, on s'est rencontrés, j'ai encore des photos avec lui chez moi. E allora il adorava la cucina italiana alla Belgio.
20: Fausto, tutti i corridori portano una borraccetta nella tasca posteriore dei calzoncini. Se vi domandano cosa contiene...
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0: chanson a eu un grand succès et entre autres elle a été liée à un Tour de France dont on a beaucoup parlé. Vous vous en souvenez ?
1: Si, je m'en souviens. Moi qui n'ai jamais sommeil, je m'endormais. Je tenais plus debout au bout du... J'étais plus fatiguée que les coureurs. Alors il y avait une voiture qui annonçait que j'étais dans une autre voiture derrière, si bien que le long de la route, les gens se resserraient, il fallait fendre la foule. Tout le long du chemin, je devais signer des autographes pour une œuvre qui était un village qu'on reconstruisait, qui avait été démoli pendant la guerre, qu'on reconstruisait en France. Quand j'arrivais à l'étape, je devais remettre le maillot au vainqueur de l'étape. Un mois de ce régime-là, j'étais morte.
0: Qui a gagné le Tour de France cette année-là ?
2: Moi. Lynn Renaud.
1: disons que c'était Copie et moi.
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2: Misle, ville que vous ne connaissez peut-être pas, je vous avoue que je ne la connais pas non plus, sinon que c'est la ville natale de Bedřich Smetana et qu'il y a également un magnifique château. Un château, un compositeur né là-bas, il n'en fallait sans doute pas plus pour faire un festival. Ce festival a lieu au mois de juin chaque année, c'est la Smetanova de Litomysl et il y a un programme très varié, pas seulement musique ancienne mais aussi musique romantique, musique contemporaine. Et c'est dans ce cadre-là que le 21 juin dernier a été enregistrée cette Susanna que nous allons écouter aujourd'hui, oratorio, en trois actes de George Frideric Händel. Une œuvre donc créée en 1748. L'histoire est relativement simple, ou en tout cas relativement connue, puisque cela a inspiré un certain nombre de tableaux, les fameux tableaux de Suzanne Aubin, ça s'inspire de cela. L'histoire se déroule à Babylone au temps de l'exil. Joachim et Susanna chantent la joie de leur entente matrimoniale sous l'œil attendri de Celsias, le père de Susanna. Joachim doit quitter son épouse belle et vertueuse car il part en voyage. Pendant son absence, Susanna se baigne dans le ruisseau de son jardin, ignorant que deux anciens qui se sont épris d'elle l'observent en secret. Alors qu'elle refuse leurs avances injurieuses, il se venge en l'accusant publiquement d'avoir commis un acte d'adultère avec un jeune homme. Susanna est condamnée à mort. Elle est sauvée par l'intervention de Daniel, un jeune Israélite qui sort de la foule et révèle la tricherie des deux anciens. Joachim rentre de voyage et tout finit dans la joie. Bon, dit comme ça, c'est effectivement assez court. Ça va quand même faire trois parties que nous allons écouter l'une après l'autre. Commençons donc avec la première partie de cet oratorio avec donc le Collegium 1704 et son chœur, c'est-à-dire le Collegium Vocal et 1704, avec Václav Lutz à la direction, avec Katerina Kasper dans le rôle de Susanna, Gabriel Diaz en Joachim, Pavol Kuban en Celsias, Teresa Zimkova en Daniel. Il y aura également dans le rôle des deux vieux Ondrej Holub et Tadeusz Oza. Voici la première partie de cet oratorio.

C'était donc la première partie de Susanna, oratorio en trois actes de Georg Friedrich Händel, un oratorio enregistré ici au Festival de Litomysl le 21 juin dernier sous la direction de Václav Lusk, et un oratorio créé à Londres au Covent Garden en 1748. Voici la deuxième partie, le deuxième acte. Je vous rappelle la distribution. Katerina Kasper, Susanna Gabriel Diaz, Joachim Pavol Kuban, Kelsias, Teresa Zimkova, Daniel. Il y aura également dans le rôle des deux vieux, Andrzej Holub et Tadeusz Oza. Et dans le rôle du juge, Jiří Miroslav Prochaska.

C'était le deuxième acte de Susanna, oratorio en trois actes de Georg Friedrich Händel, ou George Frederick, puisqu'on est à du Händel à l'époque britannique, bien sûr, une œuvre de 1748 créée à Londres. Il y avait donc le Collegium 1704 et le chœur du Collegium 1704, le Collegium vocal et 1704, sous la direction de Václav Lux. Il reste un acte, l'acte du Happy End, du dénouement bienvenu et bienheureux, où Susanna sera lavée de toutes les accusations injustes ourdies contre elle par les deux vieux voyeurs. Et nous allons retrouver donc Katerina Casper dans le rôle de Susanna, Gabriel Diaz, son mari Joachim, Pavol Kuban, Kelsias, Teresa Zimkova, Daniel. Les deux vieux sont Andrei Holub et Tadeas Oja, et le juge Yeri Miroslav Prochaska.

0: C'était donc Susanna, oratorio en trois actes de George Frideric Handel, enregistré à la Smetanova de Litomysl, en Tchéquie, à 160 km, me dit Wikipédia, au sud-est de Prague, toute petite ville de 10 000 habitants, mais avec un château classé au patrimoine mondial de l'UNESCO. Il y avait donc le Collegium 1704 et le Collegium Vocale 1704, dirigé par Václav Lux. Et il y avait, côté distribution, Katerina Kasper, Susanna, Gabriel Diaz, Joachim, Pavol Kuban, Kelsias, Tereza Zimkova, Daniel, Andrei Holub et Tadeas Oza, les deux vieux, et Yeri Miroslav Prochaska, le juge. C'en est terminé pour cette première partie de notre émission, mais puisqu'il nous reste un peu de temps, nous pouvons passer à la partie magazine.
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0: Et dans cette partie magazine, il y a un opéra de Richard Strauss, un opéra qui n'est certainement pas le plus connu, le plus enregistré et le plus représenté même. C'est Intermezzo, comédie bourgeoise avec des interludes symphoniques en deux actes, œuvre créée à Dresde en 1924, œuvre un peu autobiographique puisqu'il y est question d'un chef d'orchestre qui voyage beaucoup, œuvre parfois un petit peu bavarde, car il y a des parties parlées également dans cette comédie bourgeoise, et œuvre donc, je vous le disais, peu enregistrée, avec peu d'enregistrements disponibles dans la discographie. Alors l'œuvre nous arrive sur le label Naxos. Elle était déjà arrivée il y a quelques mois en version DVD, mais comme souvent maintenant, Naxos propose des sorties parallèles, DVD et CD. C'est un enregistrement réalisé à la Deutsche Oper de Berlin sous la direction de Donald Runicles, avec dans le rôle de Christine, l'épouse du chef d'orchestre, Maria Bengtsson, avec dans le rôle de Robert Storck, le chef d'orchestre, Philippe Jekyll, et avec dans le rôle de l'amant réel ou avéré, ça dépend un petit peu comment on voit les choses, le ténor belge Thomas Blondel. Et déjà rien que ça, c'est évidemment un événement. Je vais vous faire entendre, pour commencer, le tout début de l'opéra, la première scène du premier acte, avec justement les personnages du couple, Christine et Robert, avec également la femme de chambre, Anna.

Première scène du premier acte de Intermezzo de Richard Strauss dans ce nouvel enregistrement publié chez Naxos. L'orchestre de la Deutsche Oper de Berlin dirigé par Donald Runickels. Et dans les rôles que nous avons entendus ici, Philippe Jekyll qui est Robert Storck, Maria Bengtsson qui est son épouse Christine et Anna Schöck qui est la femme de chambre Anna. Alors je vous le disais tout à l'heure, il n'y a pas une grosse discographie disponible pour Intermezzo. C'est un peu un opéra négligé. Il y a une version de référence qui s'impose toujours depuis 50 ans, je pense à peu près, qui est la version de Wolfgang Sawallisch avec Dietrich Fischer-Dieskau et Lucia Popp dans les deux rôles principaux, enfin dans le rôle du couple, et le ténor Adolphe Dalla Pozza dans le rôle du baron Loomer. Il existe, donc ça c'est chez EMI, il existe également une version dirigée par Josef Keilberg et capté au théâtre An der Wien à Vienne dans les années 60 avec, donc là c'est un live, avec comme tête d'affiche Hermann Prey dans le rôle de Robert Storck et à ses côtés Annie Steffek dans le rôle de Christine. Et puis avec ça on a déjà à peu près fait le tour de la discographie. Il existe une version, je vous avoue que je ne connais pas, que je n'ai pas entendu, disponible en anglais chez Chandos, sous la direction de John Pritchard, avec Elisabeth Söderström. Là, c'est un live de Glyndebourne. Et puis, il existe une version de Ulf Schirmer chez CPO. Et je crois qu'avec ça, on a à peu près fait le tour. Donc, ici, Intermezzo, donné à Berlin un siècle après sa création à Dresde, dans une mise en scène de Tobias Kratzer, un cycle Strauss, de trois opéras de Strauss donnés par Tobias Kratzer à Berlin. Le DVD existe, la mise en scène est amusante, divertissante, je dirais, mais on est finalement content de l'avoir en CD aussi, d'abord parce qu'on n'a pas beaucoup d'enregistrements de Donald Runickels. C'est un assez formidable chef dans ce répertoire wagnérien straussien. C'est le directeur musical, enfin c'était le directeur musical, il a terminé son mandat maintenant, de la Deutsche Oper de Berlin. L'orchestre de la Deutsche Oper de Berlin est quand même d'un très très bon niveau. Et puis, on est content aussi d'avoir Thomas Blondel, le ténor belge, dont on n'a non plus pas beaucoup d'enregistrements discographiques. Mais il ne faudrait pas laisser de côté Maria Bengtsson, qui est une soprano suédoise assez formidable, que l'on va retrouver encore ici dans un autre extrait. C'est en fait le final de l'opéra avec Christine, avec son mari Robert et avec l'amant, le baron Loomer.

0: Voilà, c'était la scène finale de Intermezzo de Richard Strauss, capté à la Deutsche Oper de Berlin en 2024, sous la direction de Donald Runicles, avec l'orchestre de la Deutsche Oper de Berlin, avec Maria Bengtsson dans le rôle de Christine, avec Philippe Jekyll dans le rôle de Robert Stork et avec Thomas Blondel dans le rôle du baron Lemort. Un excellent enregistrement que je vous recommande. Voilà, on est arrivé au terme de cette soirée opéra. Je vous remercie de l'avoir suivi. Je vous donne rendez-vous la semaine prochaine pour une Lucia di Lammermoor qui nous arrivera en direct de la Scala de Milan. Et puis, je vous souhaite une excellente nuit, soit à l'écoute de nos programmes, soit dans le silence le plus complet.
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